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Retrouve-toi seul. Sans tes origines, renvoie-les à tes ancêtres. Juste pour un moment, le temps de te retrouver, seul, sans une couleur de peau et sans une religion. Renvoie ça à tes ancêtres, juste le temps de te trouver, seul. Retrouve-toi seul, sans ton pays. Prends un moment pour être ni de la politique, ni de la géographie. Tu n'es pas un contexte et tu n'es pas une situation. Tu n'as qu'un contexte et tu crées les situations. Alors retrouve-toi seul. Retrouve-toi seul, sans tes amis, sans l'affection, sans le groupe. Tu n'es pas le groupe parce que le groupe n'est pas un. Et les guerres intestines ne touchent pas tes intestins. Alors retrouve-toi seul. Retrouve-toi seul, sans tes ennemis. Ils ne le sont qu'à cause d'une histoire de groupe, ou de situation, ou de pays, ou d'origine. Alors retrouve-toi seul, sans tes ennemis. Retrouve-toi seul, sans ton sexe, sans ton genre. Le sexe est un outil, c'est un détail. Le genre est une posture, c'est un rôle. Tu n'es pas un détail et tu ne prétends pas jouer un rôle. Alors retrouve-toi seul, sans ton sexe, sans ton genre. Retrouve-toi seul, sans ton prénom, sans ton nom. Mets-les de côté pour pouvoir t'observer sans que ce soit eux qui te servent de reflet. Sans leur connotation, sans leur sonorité. Renvoie ça au langage, juste le temps de te retrouver seul. Retrouve-toi seul, sans ton visage. Tu le vois par les yeux des autres, mais sans eux, tu ne l'as pas, tu ne l'as plus. Ne les laisse pas te modeler, te remodeler. Tous ces déguisements qui rendent l'intérieur inaccessible et si étrange à soi-même jusqu'à en avoir peur, de regarder dans son intérieur et de ne voir que du vide et de tomber, parce qu'on se rendrait compte qu'il n'y a aucun artifice assez solide à l'intérieur où l'on pourrait se rattraper. Alors on a peur d'être seul, comme si on avait peur de soi-même.

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0: Bonjour à toutes et à tous. Comme annoncé, cette semaine, Thèmes et Variations revient vers le répertoire de Brassens avec une chanson qui est « Je me suis fait tout petit ». Alors c'est une de ses chansons inspirées par la compagne de sa vie, celle qu'il surnommera Pupchen. Pupchen, c'est une petite poupée, Brassens déforme un peu l'orthographe, ce n'est pas grave. Elle est estonienne, elle s'appelle de son vrai nom Joa Haeman. Elle a 10 ans de plus que lui, ils se sont rencontrés en avril 47. Alors la philosophie de Brassens, et qu'adoptera Pupchen, fera que la non-demande en mariage est une règle, elle le restera jusqu'au bout. Elle survivra à Brassens encore presque 2 décennies. À l'époque, 1956, il y a une grande discrétion sur cela. Le public n'a jamais entendu parler de Pupchen, mais voilà, il filtre dans la presse qu'il y a une compagne qui se tient là et qui est importante pour Brassens, mais le public n'en saura pas plus. Alors la chanson, elle est enregistrée au début de 1956, alors, d'après nos sources, précisément le 18 janvier, dans une séance où il y aura également d'enregistrer la légende de l'Alnone et les croquants. Le disque va sortir au mois de mars, et apparemment Brassens n'a pas du tout chanté cette chanson sur scène avant de l'enregistrer. Alors, il faudrait peut-être planter un petit peu le décor de l'année 1956. Pour la France, il y a deux événements internationaux importants qui vont être l'indépendance du Maroc et celle de la Tunisie. Ça va se passer au début de l'année. Et puis l'Algérie, ça va pas fort. Hein. L'armée française crée les ARCA, ces bataillons dans lesquels seront enrôler les harkis, et puis mais c'est aussi les pouvoirs spéciaux pour l'armée, c'est aussi la justice militaire, le gouvernement qui envoie 250 000 soldats supplémentaires, le service militaire qui va passer de 6 mois à 9 mois. Bon, ça va vraiment pas fort en Algérie. Dans le reste du monde, ça va comme ça peut. En tout cas, le 20e congrès du Parti communiste du RSS, avec Khrouchtchev, a lancé la déstalinisation. Alors, une déstalinisation qui va connaître quand même quelques limites. Ça ne veut pas dire que tout change du côté de l'Union soviétique. Les événements de Budapest, qui surviendront quelques mois plus tard, et qui amèneront l'intervention des forces soviétiques en Hongrie, est là pour nous le rappeler. Il y aura aussi les événements de Suez, voilà, il y aura beaucoup de choses. Et puis, y a des gens qui disparaissent, hein, juste avant l'enregistrement, c'est Miss Tinguette qui a disparu, et entre l'enregistrement et la sortie de la chanson, du disque, c'est Paul Léoto, qui était aussi quelqu'un que Brassens appréciait, qui disparaîtra. 1956, c'est aussi l'année où Brassens va se risquer au cinéma, oui, avec Porte des Lilas de René Clair, une expérience qu'il ne souhaitera vraiment pas renouveler. Et sur les écrans, il y a pas mal de choses qui se passent en 1956. Claude Dantelara fait traverser Paris à Bourvil et Jean Gabin. Jean Delannoy, lui, fait s'aimer Gina Lollobrigida, Esmeralda et Anthony Quinn Quasimodo dans le Notre-Dame de Paris, auquel un autre poète français connu collabore, c'est Prévert qui collabore pour les dialogues. Puis il y a aussi même un chanteur qui collabore, qui se fera comédien, c'est Philippe Clay. Et puis il n'y a pas que ça, il y a aussi Un condamné à mort s'est échappé de Bresson, et puis surtout Roger Vadim qui avec Bardot et Trintignant, va tourner « Dieu créa la femme ». Et puis, il y a aussi un film « C'est toi », il ne faut pas l'oublier, un film qui se passe à 7, c'est « La pointe courte » d'Agnès Varda, avec Philippe Noiret et Sylvia Monfort. Le décor est planté et nous allons pouvoir passer aux différentes variations autour de « Je me suis fait tout petit ». Alors, nous allons commencer avec les Ogres de Barbac. Alors, les Ogres de Barbac, ils donnent leur premier concert en 1994, et ils autoproduisent leur premier album en 97. 27 ans de carrière, 9 albums en studio, avec aussi des livres CD pour les enfants, des DVD, plus de 2000 concerts. Et des artistes très indépendants, vraiment très indépendants, avec une gestion collective et familiale complètement autonome. C'est dans un album de 2011, Brassens chanté par, qu'ils ont interprété ce « Je me suis fait tout petit ». Alors un album, le par était avec des points de suspension, parce qu'il y avait aussi le groupe Debout sur le Zinc, il y avait Aldebert, Agnès Bill, les Whippers Circus et Yves Jamais. Nous, ce qui nous intéresse, ce sont les Ocres de Barbac et « Je me suis fait tout petit ».
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Après les ogres de Barbac, je vous propose un artiste italien, ou plus précisément piémontais, un chanteur qui était aussi un alpiniste, et c'est la montagne d'ailleurs qui l'a emporté en 2020, il a disparu en 2020, il avait 53 ans. Je voulais parler donc de Giovanni Rufino. Alors, si vous êtes sur Montpellier, vous êtes peut-être allé à Sète, vous avez pu l'entendre en 2016, en 2017, en 2018, puisqu'il était invité régulièrement par le festival 22 Vlagiorges. Alors, on l'a découvert en France un petit peu plus tôt, c'était avec un album qui s'appelait 95% Brassens, ça il faudrait le dire en italien, puisque c'était... un groupe italien auquel il appartenait, Giovanni Rufino, Vie Traverse, qui leur a valu un premier titre en plein Georges Brassens en 2012. Alors il chantait aussi ses propres chansons, italien ou piémontais, surtout piémontais. Et je vous propose tout de suite de l'entendre dans la prestation qu'il avait donnée à Sète en 2018. C'est grâce à une vidéo qui est sur YouTube, réalisé par Gilbert Rollet pour l'association Cap Brassens qui organise le festival. Allez, Giovanni Rufino, nous étions en 2018. Et le chanteur et guitariste était accompagné à l'accordéon par Pascal Dougie.

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1: Nous resterons sur la scène jazz après ce quatuor danois avec un trio français, lui, bien français, un trio de guitares. Alors, deux guitaristes issus du jazz manouche, même trois guitaristes issus du jazz manouche, les deux frères bien connus, Boulou et Elios Ferré. Alors, Boulou, c'est l'aîné, il a 51 ans, il est de 51, pardon, Elios, c'est le cadet, il est de 56. Et puis, c'est rajouté à eux la génération suivante, Christophe Astolfi. Et tous les trois, ils font la bande des trois. D'ailleurs, c'est le titre de leur album. Il y a un album qu'ils ont sorti en 2015. Hein, ils s'étaient rencontrés 2 ans plus tôt, en 2013. Ils ont enregistré un autre album qui, lui, n'a pas été publié. Et voilà, pour vous dire, c'est quand même une sacrée famille, les Ferré, Paléo, hein, Boulou et Elios, puisque le père, lui aussi, était guitariste, Matelot Ferré, ils ont modifié l'orthographe, et Boulou, il a commencé à jouer dès 1964, donc il avait 13 ans, ouais, quand même. Et puis, quelques années plus tard, son petit frère a grandi, et ils ont joué en duo, ils n'ont pas arrêté depuis. Allez, la bande des trois, avec « Je me suis fait tout petit ».

Après le Danemark, la France, et puis l'Italie qui avait déménagé à Sète, bien nous allons aller du côté de la scène belge. Alors, nous allons rencontrer un accordéoniste. Alors, le nom peut sonner très bizarre, Tur Florizone. Ne me demandez pas la prononciation, vous trouverez comment ça s'écrit sur notre site. Alors, il a étudié le piano classique, les percussions, il s'est essayé tout plein d'instruments, il a même joué dans plusieurs groupes. Et puis, à 17 ans, le grand voyage avec son accordéon, il part au Brésil. Et là, il va notamment travailler avec plein de groupes brésiliens, et puis avec des grands artistes brésiliens, tels que Nana Vasconcelos ou Gilberto Gil. Rien que ça, s'il vous plaît. Alors, il va revenir en Belgique, il va étudier le jazz, ça lui plaît bien, la composition, il va créer son propre groupe, Tricycle, et puis il va mêler tous les styles de musique, le jazz, la musique classique, la musique arabe, et ainsi de suite. Il sera même arrangeur pour d'autres musiciens, notamment Pierre Vaillanard, que je vous avais proposé dans l'émission consacrée à Brave Margot, hein. Et puis il a même joué aussi avec Manu Chao, voilà. Donc,

une belle carrière. Alors, le confinement lui a pesé comme à tout le monde, mais il en a profité pour enregistrer un album en solo absolu. Un album en même temps qui lui a permis de redécouvrir les nuits des villes, des villes désertées. Et cet album, ça a été Night Shift, qu'il a enregistré sous son propre label, Aventura Musica. Et dans cet album, il y a bien sûr « Je me suis fait tout petit ».

Voilà, c'était Turf Lorizone. Non, je me suis fait tout petit. Maintenant, nous allons donner la voix, ou tendre notre micro, si je puis dire, à une chanteuse que je vous ai déjà proposé d'entendre autour du parapluie, une chanteuse polonaise, Justyna Bach. Elle a consacré plusieurs albums à la chanson française, dont un à Brassens en 2008, qui s'appelle tout simplement Brassens, mon amour. Oui, je vous le dis bien en français, pas en polonais. Parce qu'en général, sur ces albums, Justyna Bach donne les titres en français, même si derrière, elle chante en polonais. Rappelons simplement qu'elle est née au début des années 60, qu'elle a été une experte de la traduction. Elle a étudié ça à un très haut niveau universitaire, le français et la traduction du français en polonais, du polonais en français. Et la France, là, très reconnaissante, l'a accordé le titre de Chevalier des Arts et des Lettres en 2018. Bon, ça ne change pas grand-chose pour la chanson. Justyna Bach. Je me suis fait tout petit.

Après la Pologne et le Polonais de Gustina Bach, nous allons retrouver deux guitaristes que nous avons déjà pu entendre dans cette série de thèmes et variations avec, autour de Brave Margot, Michel Aumont et Manu Galvin. Hein, l'un est plus classique, le deuxième, Manu Galvin, c'est plutôt un style classique. Michel Aumont, lui, est bien inscrit dans la tradition du picking, hein, qui était... Marcel Dadi ou des gens comme ça, et puis pour ceux qui aiment l'histoire, les Chet Atkins du côté des États-Unis. Alors voilà, et ben ils sont deux, ils ont enregistré plusieurs chansons de Brassens sur un album, et là ben donc je vous propose, je me suis fait tout petit. Alors au style, je peux vous émettre l'hypothèse quasi sûre que c'est Michel Aumont qui joue en premier, parce que l'introduction est vraiment complètement dans le style du picking. Allez, Manu Galvin et Michel Aumont.

Nous continuons nos explorations de variations autour de « Je me suis fait tout petit ». Alors, nous allons nous intéresser à un groupe italien. Un groupe italien, alors quand vous allez entendre le nom du groupe, on ne sait pas forcément qu'on est italien, puisqu'il s'appelle « Quai des Brumes ». Ce n'est pas très italien comme nom. Non, par contre, ça se réfère au cinéma français. Alors, ils sont trois musiciens italiens, Federico Benedetti à la clarinette, Tolga Düring à la guitare et Roberto Bartoli à la contrebasse. Alors c'est un trio, voilà, bien sûr, qui fait se marier la chanson française avec le jazz, mais aussi avec les musiques tziganes, avec les musiques des Balkans, voire avec la tradition klezmer. Évidemment, il y a un clarinettiste, donc le klezmer n'est pas bien loin. Alors, le premier, il est né à Ferrare, puis il a fait une large part de ses études en France. Il a joué avec à peu près tout ce qui comptait sur la scène jazz française. Puis en 2008, il s'est de nouveau installé en Italie. Donc ça, c'est Federico Benedetti, le clarinettiste. Quant à Tolga Düring, le guitariste, lui, il est né à Istanbul. Il a grandi en Hollande, des études de guitare classique, la guitare électrique. Puis il s'intéressera, il ira à Amsterdam, il va découvrir le jazz manouche. Et un premier CD va être enregistré. Et le voilà, en quelques années, invité au festival de jazz de Montreux, s'il vous plaît, rien que ça. Depuis 2005, il s'est installé en Italie. Et puis le troisième, lui, il est bien italien, c'est Roberto Bartoli, il est bien italien, il a fait ses études en Italie, il y est resté, et il s'est tourné vers le jazz et la composition. Deux CD à l'actif de ce trio. Le premier qui nous intéresse, Chanson boiteuse, consacrée à la chanson française, donc à la chanson française, qu'est-ce qui m'arrive tout d'un coup, donc un disque de 2017, et puis un autre qui n'est pas, qui sort en ce moment, ou qui va sortir au bord de l'eau, consacré à la mélodie française. Alors la différence, c'est que quand on dit mélodie française, c'est des compositeurs comme Gabriel Fauré, Henri Duparc, et ainsi de suite. Et là, ils enregistrent avec un quatuor à cordes. Allez, nous c'est l'album Chanson boiteuse de 2017 qui nous intéresse parce qu'ils y interprétaient « Je me suis fait tout petit ».

Après Quai des Brumes, le groupe italien, qui ne semble pas italien d'après son nom, nous allons passer à un musicien colombien qui est passé par la France, Yuri Buenaventura. Alors, il est né de l'autre côté de l'Atlantique, hein, il a été bercé dans son enfance par la salsa made in New York, par le canto nuevo chilien aussi, avec une chanteuse comme Violeta Parra, ou même par la musique, la chanson espagnole avec la voix de Juan Manuel Serrat. Dans les années 90, il est venu faire des études très sérieuses d'économie ou quelque chose comme ça à Paris, mais il a abandonné et il a préféré se consacrer à la musique à un tel point qu'il s'est fait un vrai nom dans la salsa. Alors en 96, c'est dans son pays, en Colombie, qu'il va enregistrer son premier disque, Herencia Africana, ce qui veut dire héritage africain. Et notamment dessus, il y a son approche très salsa de Ne me quitte pas de Jacques Brel, qui va faire quelque chose qui va être très remarqué, tel point qu'il va obtenir un disque d'or en France. Alors, c'est l'album qu'il a enregistré en 2015 qui nous intéresse, qui s'appelle Parole, où on retrouve des adaptations de chansons de Jacques Brel, de Léo Ferré, de Claude Nougaro, de Charles Aznavour, Nino Ferrer, Georges Moustaki et bien sûr, Georges Brassens.

Alors, nous allons découvrir maintenant, pour ces variations autour de « Je me suis fait tout petit », une jeune musicienne française, Camille Berthaud, qui est une de ces jeunes musiciennes impressionnantes par sa polyvalence. Alors, dans sa formation, le piano classique, le chant lyrique, la danse, le théâtre, elle va commencer sa carrière dans le monde du spectacle en faisant des spectacles pour enfants, en écrivant et en produisant des spectacles pour enfants. Et puis, depuis 2016, c'est régulièrement, tous les deux ans, un CD. Donc en 2016, ça a été son premier CD « Envie ». En 2018, « Pas de géant ». En 2020, « Le tigre ». Et le prochain est annoncé pour 2022. C'est tout à fait logique. Il devrait paraître chez un label spécialisé dans le jazz « Act ». Allez, tout de suite, je vous propose « Je me suis fait tout petit », donc extrait de l'album « Pas de géant » qui date de 2018.

Nous arrivons, après Camille Berthaud, nous arrivons au bout de ces variations sur « Je me suis fait tout petit », premier bouquet, hein, comme souvent, il y en aurait beaucoup d'autres, j'ai dû en laisser beaucoup de côté, avec un autre musicien de jazz français, un guitariste, lui, qui vient aussi de la tradition manouche. Donc, il s'appelle Christian Escoudé, voilà, un grand monsieur de la guitare jazz en France. Il a joué avec beaucoup de beau monde, lui aussi, avec Charlie Haden, avec Aldo Romano, Stan Getz, Hank Jones, Pierre Michelot, John McLaughlin, Martial Solaï, voilà. J'en passe, Didier Lockwood, Philippe Catherine, et Boulou Ferré, que nous avons entendu il y a peu. C'est en 2011 qu'il consacre un album entier aux chansons de Brassens, avec bien sûr...

0: Voilà, c'était Je me suis fait tout petit avec Christian Escoudet, notre bouquet de Je me suis fait tout petit, qui n'était pas un petit bouquet, et je vous dis, il pourrait y en avoir beaucoup, beaucoup d'autres, est terminé pour cette semaine. Par contre, la semaine prochaine, nous continuons, nous serons toujours avec Brassens, et pour vous mettre un petit peu dans le bain, eh bien, la chanson, le thème auquel nous nous intéresserons, chanté par Brassens, le polisson de la chanson, à savoir la chanson Le Pornographe. À très bientôt pour de nouvelles variations. C'était Marco Sorghin au micro et Adeline Flock à la technique.
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11: Bonjour et bienvenue, c'est Cinérama en mode estival. Pour vous, nous avons deux séries. Il y en a une qui est consacrée au réalisateur-compositeur. Et aujourd'hui, tu vas nous parler de quoi, Guillaume ?
12: Eh bien, je vais vous emmener en Angleterre avec Mike Fickis.
11: Et puis moi, je vous parlerai dans ma série True Crimes à Hollywood d'un film qui a marqué de nombreux esprits, Le Silence des Agneaux. Mais toi, Sophia, tu as vu un film que beaucoup attendent ?
13: Oui, la palme d'or de cette année à Cannes, Vincent. Il s'agit de Fjord de Christian Mungiu.
11: Mais nous commençons avec la série True Crimes à Hollywood avec Le Silence des Agneaux de Jonathan Demme.
14: Hollywood and True Crime Stories.
15: Mon Dieu, qu'est-ce qui vous arrive ?
14: Les faits divers qui ont nourri le cinéma.
16: Il est arrivé quelque chose de grave.
14: Une série inspirée de l'ouvrage d'Esther Hervy, publié aux éditions du Rocher.
16: Merci, c'est très gentil. Je n'attendais pas tant d'égards.
17: Ne touchez pas la ligne, n'approchez pas de la ligne. Ne lui transmettez que des feuilles de papier. Surtout pas de stylo ou de crayon. Ni agrafe, ni trombone sur le papier. N'utilisez que le plateau coulissant et rien d'autre. S'il tente de vous transmettre quoi que ce soit, ne l'acceptez pas. Est-ce que c'est bien compris ?
16: Oui, c'est compris, monsieur.
17: Je vais vous faire voir pourquoi nous insistons sur de telles précautions. L'après-midi du 8 juillet 1981, il s'est plaint d'un mal de poitrine et a été emmené à l'infirmerie. On lui a enlevé sa camisole pour l'électrocardiogramme. Quand l'infirmière s'est penchée sur lui, voilà ce qu'il lui a fait. Les chirurgiens ont remis sa mâchoire en place comme ils ont pu et ont sauvé un de ses yeux. Son pouls n'a pas dépassé 85 quand il lui a dévoré la langue. Je l'ai enfermé ici.
16: Docteur Shelton. Si lecteur pense que vous êtes son ennemi, je crois que... Enfin, peut-être il vaut mieux que vous ne veniez pas avec moi. Qu'en pensez-vous ?
17: Qu'en me le disant plus tôt, vous m'auriez évité de perdre mon temps.
16: Si je vous l'avais dit plus tôt, je n'aurais pas eu le plaisir de votre compagnie, monsieur.
17: Quand elle aura fini, raccompagnez-la.
11: Il cherche à se confectionner un gilet de femme avec de la vraie peau de femme. Cette réplique glaçante résume à elle seule l'horreur de l'enquête menée par la jeune recrue du FBI, Clarice Starling. En 1991, Jonathan Demme réalise Le Silence des Agneaux, un thriller psychologique magistral qui va rafler quand même 5 Oscars majeurs et redéfinir à jamais la figure du tueur en série au cinéma. Face à l'érudit et cannibale Hannibal Lecter, le film nous dépeint la traque de Buffalo Bill, un prédateur de l'ombre qui enlève des jeunes femmes pour une raison purement fétichiste. Si le docteur Lecter relève en grande partie de la fiction littéraire, le personnage de Buffalo Bill, lui, est un monstre de Frankenstein criminel. Dans son livre, Esther Hervy nous montre comment l'auteur Thomas Harris a fusionné la réalité de 3 des plus grands tueurs en série américains pour donner naissance à ce cauchemar sur pellicule.
18: Agent Starling, vous croyez pouvoir me disséquer avec ce petit instrument émoussé ?
16: Non, Je pensais que vos connaissances...
18: Vous êtes très ambitieuse, n'est-ce pas ? Vous savez que vous ressemblez avec votre sac à main et vos chaussures bon marché à une fille de ferme. Une fille de ferme endimanchée, sans le moindre bon goût. Une alimentation correcte a fait de vous une fille solide, mais vous n'êtes pas plus d'une génération de la pauvreté crasse. Je n'ai pas raison, agent Starling. Et cette origine que vous essayez désespérément de cacher, vous venez du fond de la Virginie.
6: Que fait votre père? Est-ce qu'il descend dans la mine? Est-ce qu'il empeste le charbon? Et les garçons qui n'arrêtaient pas de vous sauter dessus, tous ces tâtonnements pénibles et moites à l'arrière des voitures, pendant que vous n'arriviez que de partir, de vous sortir de là et d'entrer enfin au FBI.
16: Vous êtes perspicace, docteur. Mais de vos efforts pour appliquer à vous-même cette extraordinaire faculté d'analyse. Pourquoi ne le faites-vous pas? Examinez votre conscience et écrivez ce que vous voyez. Mais peut-être avez-vous peur.
11: Le Silence des agneaux est un chef-d'œuvre de tension et d'empathie. Le film refuse le gore gratuit pour se focaliser sur la psychologie. Et pour retrouver Buffalo Bill avant qu'il ne tue sa nouvelle captive, la fille d'une sénatrice, donc Clarice Starling, interprétée par Jodie Foster, doit accepter un marché de dupes, livrer ses propres traumatismes d'enfance au machiavélique Hannibal Lecter, interprété par Anthony Hopkins, et tout cela en échange de ses intuitions de psychiatre. À sa sortie, le film fascine autant qu'il terrifie. Le grand public découvre les méthodes de profilage du FBI, mais reste surtout marqué par la perversité de Buffalo Bill, ce tueur qui danse dans son sous-sol, une chrysalide de sphinx, tête de mort coincée dans la gorge de ses victimes.
6: Racontez-moi tout sur votre repêché de Virginie. S'habillait-elle en grande taille?
16: Oui.
6: Était-elle fortement charpentée, bien en chair?
16: Comme toutes les autres.
6: Quoi d'autre?
16: Elle avait un objet, délibérément enfoncé dans la gorge. Mais cela n'a pas encore été rendu public. Nous ignorons ce que cela signifie.
6: Était-ce un papillon?
16: Oui, un papillon de nuit. Comme celui qu'on a trouvé dans la tête de Benjamin Raspail il y a environ une demi-heure. Pourquoi un papillon, docteur?
6: La signification du papillon est le passage de la larve à la chrysalide. Un changement s'opère, une métamorphose vers la beauté. Notre Billy aussi veut changer de peau.
16: Il n'y a aucune corrélation entre la transsexualité et la violence. Les transsexuels sont toujours passifs.
6: Bien observé. Vous savez que vous êtes très proche de la solution, vous comprenez cela ?
11: Pour disséquer ce personnage, l'auteur nous plonge dans les archives du FBI des années 70 et 80. L'identité de Buffalo Bill repose en réalité sur trois hommes bien réels. Le premier, c'est Ed Gein, le boucher de Plainfield dans les années 50. Comme Buffalo Bill, Gein était obsédé par l'idée de changer de sexe et de se confectionner un habit de peau humaine à partir des corps de ses victimes pour tenter de se glisser dans la peau de sa mère défunte. Le deuxième criminel convoqué pour le rôle est le tristement célèbre Ted Bundy. Dans le film, Buffalo Bill feint d'avoir le bras dans le plâtre et demande à ses futures victimes de l'aider à charger un canapé à l'arrière de sa camionnette avant de les assommer. C'était la méthode opératoire exacte de Bundy dans les années 70 sur les campus américains. Feindre une faiblesse physique ou se déguiser en policier pour désarmer la méfiance des jeunes femmes. Enfin, le troisième monstre est Gary Hennick. En 1986, cet homme a séquestré six femmes dans la cave de sa maison de Philadelphie. Alors il les retenait prisonnières au fond d'un puits creusé à même le sol, les affamant et leur infligeant des tortures psychologiques. C'est un décalque mot pour mot de l'antre de Buffalo Bill dans le film, là où la pauvre Catherine Martin est retenue captive.
6: Oh Clarisse, votre problème c'est que vous ne vous amusez plus de rien dans la vie.
16: À Baltimore, vous me disiez la vérité, monsieur. Je vous en prie, continuez.
6: Vous avez tout le dossier, je pense. Tout ce que vous avez besoin de savoir se trouve dans ces pages.
16: Dites-moi lesquelles.
6: Qualité principale, Clarisse, la simplicité. Relisez Marc Aurèle et demandez-vous à chaque instant comment sont les choses, quelle est en fait leur véritable nature. Que fait réellement ce meurtrier que vous recherchez?
16: Il tue des femmes?
6: Non, ça n'est qu'une incidence. Quelle est sa première motivation? À quel besoin se sent-il contraint d'obéir?
16: La colère? La société, le rejet perpétuel, trop de frustration sexuelle.
6: Non, la convoitise. Voilà sa vraie nature. Et d'après vous, où commence la convoitise? Cherchons-nous les choses à convoiter? Faites un effort, répondez-moi.
16: Non, nous commençons...
6: Non, nous commençons par convoiter ce qui nous entoure. Ne sentez-vous jamais un regard se poser sur votre corps? Et votre regard s'attarder sur ce que vous désirez?
16: Peut-être, oui. À présent, parlons.
6: Non. C'est à votre tour de me parler. Et cette fois, vous n'avez plus de vacances à vendre.
11: Dans son ouvrage, Esther Hervy souligne le brio avec lequel le film synthétise ses trajectoires réelles pour en faire une étude clinique sur la monstruosité et le genre. Thomas Harris, puis le réalisateur Jonathan Demme, ont travaillé en étroite collaboration avec John Douglas, le pionnier du profilage au FBI, qui lui a inspiré le personnage de Jack Crawford. La force de l'adaptation est d'avoir évité le piège du cliché. Buffalo Bill n'est pas présenté comme un simple fou furieux, mais comme un être en souffrance profonde, rejeté par les cliniques de changement de sexe en raison de sa violence psychologique inconsciente. En assemblant les morceaux de ces trois tueurs réels, le film crée une entité cinématographique autonome, symbole d'une Amérique secrète et déviante, caché derrière la normalité des banlieues pavillonnaires. Et on peut dire que le personnage d'Hannibal Lecter a donné ensuite l'occasion de faire des suites à ce film.
12: Et oui, donc il y aura toute une série de films. Alors ce qui est marrant, parce que ces films mettront surtout en scène Anthony Hopkins, il faut savoir quand même qu'il a gagné un Oscar majeur pour ce film, en sachant qu'il a littéralement 15 minutes d'apparition à l'écran, c'est pour dire l'impact qu'il a eu sur le spectateur. Et j'ai quand même envie de dire un tout petit mot de la mise en scène de Jonathan Demme par rapport à ça. Si c'est aussi impactant, hein, ses performances, y compris hein, de Jodie Foster, c'est parce que Jonathan Demme, il a une manière bien particulière de filmer. C'est que si vous regardez attentivement ces scènes de dialogue, la caméra se déplace toujours progressivement jusqu'à littéralement épouser le regard hein, de la personne qui parle, ce qui fait qu'on finit toujours dans un champ contre champ de face, hein. Le personnage regarde le spectateur, et quand vous parlez à Hannibal Lecter, je peux vous dire que sur un grand écran, ça fout les poils.
11: Effectivement, il y a vraiment des dialogues hyper savoureux, je trouve, très subtils et intelligents. Donc Le silence des agneaux reste un sommet indépassable, hein, parce qu'il puise ses racines dans la réalité brute des archives du FBI. En refermant ce chapitre, on comprend que la fiction n'invente rien, elle se contente d'organiser le chaos du monde réel, hein, pour nous forcer à le regarder en face. La semaine prochaine, on refermera ce dossier sur les phénomènes inexpliqués pour nous plonger dans l'une des enquêtes criminelles les plus obsédantes et les plus brillantes du 7e art, puisque nous parlerons du chef-d'œuvre de David Fincher, Zodiac. Deuxième série de cette émission estivale de Cinérama, ce sont les réalisateurs qui sont aussi des compositeurs. Et aujourd'hui, tu nous parles de Mike Figgis.
9: Merci messieurs, c'était très bien. C'était très bien. C'est de la bouillie tout ça.
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9: C'était pas mauvais, c'était très mauvais. Voilà, exactement. Alors reprenons.
12: Alors une chose à noter pour Mike Figgis, contrairement à certains d'autres réalisateurs-compositeurs qu'on a déjà abordés, c'est qu'avant d'être cinéaste, il est musicien, et pas qu'un peu, hein, trompettiste, guitariste, pianiste, il évolue dans les milieux du jazz et de la musique expérimentale britannique avant même de passer derrière une caméra. Alors lorsqu'il réalise son premier long métrage, Stormy Monday en 88, il ne découvre pas la musique de film, il transporte simplement son univers musical, littéralement vers le cinéma. Et c'est probablement ce qui rend son œuvre si singulière, car chez Figgis, la musique n'accompagne pas les images, elle semble improvisée au rythme de la musique.

0: Dès son premier film, donc, tout est déjà là. Le décor est un club de jazz de Newcastle, les personnages vivent au rythme des concerts et la musique est un personnage à part entière. Alors, plus qu'une simple bande originale, Figgis compose l'atmosphère même du film, ce qui permet de faire un pont avec l'histoire du jazz et du film noir. Et oui, ben, rappelez-vous notre ascenseur pour l'échafaud national. Les harmonies de jazz, les saxophones, les contrebasses et les improvisations installent une ambiance de film noir moderne, où chaque scène semble respirer au tempo des musiciens, mais surtout où la musique fait office de commentateur. Là où beaucoup de partitions hollywoodiennes cherchent à guider précisément les émotions, Figgis préfère laisser la musique circuler comme une conversation entre musiciens et, à la manière d'un chœur dans une tragédie antique, elle semble commenter ce qu'il se passe de son air plaintif. Les thèmes apparaissent, disparaissent, reviennent, transformés, exactement comme lors d'une improvisation ou d'un focus sur de multiples destins, ce qui sera très utile pour la suite, on va le voir, de sa carrière.
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Dans Living Las Vegas, son film le plus célébré et récompensé, hein, Mike Figgis met en scène Nicolas Cage qui incarne un scénariste alcoolique qui part mourir à Las Vegas et qui fait une rencontre aussi lumineuse que mélancolique en la personne d'une prostituée interprétée par Elizabeth Shue. Le sujet pourrait facilement sombrer dans le mélodrame et pourtant la musique refuse constamment cet écueil. Ici, Figgis ne compose jamais contre les personnages mais va improviser avec eux, avec les soubresauts de la vie, de l'alcool et de leur vague à l'âme. Comme deux musiciens qui s'écoutent sans jamais chercher à prendre le dessus, Ben et Sarah avancent ensemble sans savoir où leur histoire les mènera, entre lumière et ombre. Cette sensation d'instant présent sert profondément le jazz qui habite son auteur. Rien n'est figé, tout tangue, tantôt avec le sourire, tantôt avec désespoir. Alors ce qui est intéressant là, c'est que tout semble pouvoir basculer à chaque mesure, comme à chaque scène.

S'il fallait un film pour comprendre la manière dont Mike Figgis pense le cinéma, ce serait sans doute Time Code. L'écran est divisé en quatre images filmées en plan séquence simultané. Les acteurs improvisent une partie de leur dialogue, les actions se répondent d'un cadre à l'autre et la musique circule entre les quatre espaces. Au milieu d'une intrigue hollywoodienne autour de la création d'un film, quatre destins s'entrecroisent à la fois proie et chasseur dans la jungle impitoyable de la Mecque du cinéma. Alors ce qui va rythmer Time Code, ce n'est pas le montage puisqu'il n'y a aucune coupure, mais la musique. Chaque écran fonctionne comme un instrument d'un même quartet. Par moment, l'un prend le dessus avant de s'effacer pour laisser la place à un autre. Figgis compose alors moins une bande originale qu'une véritable partition audiovisuelle où le regard du spectateur improvise lui aussi en choisissant sans cesse où porter son attention à travers les quatre cadres. Peu de réalisateurs ont poussé aussi loin l'idée que le montage puisse fonctionner comme une improvisation musicale.

0: L'année suivante, Figgis poursuit cette recherche avec Hôtel et brouille les frontières entre fiction, répétition, coulisses et réalité dans un univers de cinéma en déliquescence, menaçant et sexuel. Là encore, la musique joue un rôle essentiel pour raconter l'envers du décor, la face sombre de la Babylone cinématographique, la perte de repères entre fiction et mise en scène, le tout toujours capté par des caméras numériques qui jouent sur cette intimité et cette familiarité charnelle. C'est pourquoi son cinéma paraît toujours aussi vivant. Rien n'y semble totalement figé, tout peut arriver d'un moment à l'autre et c'est la musique qui sert de guide. Mike Figgis occupe une place à part parmi les réalisateurs-compositeurs. Parce que là où John Carpenter et Clint Eastwood composent avec l'élégance de l'épure, où Alejandro Amenábar construit musicalement le chemin vers la révélation, Figgis lui revendique l'imprévu. Héritier du jazz autant que du cinéma indépendant, il filme comme il joue, en laissant une place à l'accident, à l'écoute des autres et à l'instant présent. Et c'est sans doute pour cette raison que ses films dégagent une impression si particulière de liberté. Chez Figgis, la musique n'accompagne jamais le cinéma, elle en est le souffle, le rythme et parfois même la méthode de création.
1: Eh bien merci Guillaume, la semaine prochaine tu reviens avec le dernier numéro de ta série.
0: Et pas n'importe qui puisque nous allons parler de Charlie Chaplin.
1: Eh oui, le grand Charlie Chaplin, à la semaine prochaine. Mais nous passons maintenant à la partie actualité de cette émission. Alors cet été il y avait peut-être deux grands films, il y avait évidemment l'Odyssée de Christopher Nolan, mais il y avait aussi La Palme d'Or de Christian Mungiu et c'est toi, Sophia, qui a vu Fjord.
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0: Norvège dans une carte postale scandinave qu'il va méthodiquement fissurer. Renate Reinsve et Sebastian Stan incarnent Lisbeth et Mihai Georgiou, un couple installé avec ses 5 enfants dans un petit village au bord d'un fjord. Le film a marqué cette année Palme d'Or, mais aussi prix du jury œcuménique et prix François Chalet. Une reconnaissance qui confirme ce que Munju explorait déjà dans Baccalauréat ou RMN, son obsession donc pour les communautés humaines qui se désagrègent dès qu'une différence apparaît. Car le sujet de Fjord est explosif, une famille évangélique très pratiquante avec ses méthodes éducatives héritées d'une vision religieuse assez stricte, versus une société norvégienne qui voit son idéal de tolérance mis à l'épreuve. À travers une affaire de protection de l'enfance, Munju interroge surtout notre capacité à vivre avec ce qui nous dérange.
1: Google, papa. Come in.
2: Are you familiar with this Romanian saying, "Bataia erupta din rai"?
3: Yes, beating is coming from heaven.
0: Les Georgiou s'installent donc dans ce village norvégien où Lisbeth a grandi. Très pieuse, la famille vit selon des principes bibliques assez stricts, pas de téléphone pour les enfants, l'étude des écritures au centre du quotidien et une éducation fondée sur l'autorité parentale. Au départ, l'intégration en Norvège semble fonctionner. Les voisins, les Alberg, accueillent chaleureusement la famille Georgiou et leurs enfants deviennent rapidement amis. Mais l'équilibre se brise lorsqu'une enseignante remarque des ecchymoses sur Elia, l'aînée des enfants Georgiou. Simple chute ou violence plus grave, le doute s'installe, les services de protection de l'enfance interviennent et ce qui semblait relever de l'affaire familiale devient rapidement un conflit collectif, puis presque une bataille idéologique autour de la religion, de l'éducation et de la place de l'État dans tout ça.
2: Welcome to our school and to our country, I could say.
1: Hi Ella, I'm Laura. Hi.
4: I understand that you came all the way from
3: Romania, but my wife is Norwegian, so...
1: They seem so happy here. And they bonded so much with Nora.
5: Why don't you let Em and Elia come for my birthday?
3: Because they're punished.
5: What are you doing here?
3: With 5. Unless there's some discipline.
0: J'ai beaucoup pensé à La Chasse de Thomas Vinterberg en regardant Fjord. On retrouve cette même mécanique du soupçon, cette manière dont une communauté se transforme en tribunal dès qu'une accusation apparaît. Mais Munju va plus loin, il ne s'intéresse pas seulement à la rumeur, il observe la collision entre plusieurs systèmes de valeurs. Le film pose une question dérangeante, à partir de quel moment une tradition devient-elle une violence, ou placer la frontière entre différences culturelles et atteintes aux droits fondamentaux. Munju refuse de répondre simplement à ces questions et c'est précisément ce qui rend le film inconfortable, très inconfortable. Le montage de Mircea Olteanu est essentiel dans cette ambiguïté. Il fait constamment dialoguer les points de vue, celui des parents, des travailleurs et travailleuses sociaux, de la communauté, mais aussi celui des enfants. Comme dans RMN, Munju ne filme pas seulement le conflit, il filme la manière dont un groupe humain se fracture lorsqu'il ne parvient plus à construire un langage commun. Et cette circulation des regards permet justement d'atteindre le cœur émotionnel du film, car pendant que les adultes transforment leurs différences en affrontements idéologiques, les enfants, de leur côté, continuent à se rencontrer. L'amitié est peut-être le premier amour entre Elia Georgiou et Nora Alberg devient le contrepoint bouleversant de ce conflit. Elles appartiennent à des familles qui semblent irréconciliables, mais elles ne s'arrêtent pas, elles, à la religion, l'origine ou leur modèle éducatif respectif. Elles se voient en tant que personnes, créent simplement un lien très fort, humain. Et si Munju ne dit pas que les enfants détiennent naturellement la vérité, il montre comment les adultes projettent leur conflit sur une génération qui, elle, a encore la possibilité d'un rapport à l'autre débarrassé des appartenances. Les enfants deviennent les victimes collatérales d'une guerre culturelle qu'ils n'ont pas choisie.
3: Don't they have to prove what they claim? Not before they take the children.
0: Les fjords donnent l'impression d'être immobiles, pourtant sous leur surface lisse, la glace travaille sans cesse et dissimule les fractures les plus profondes. Comme ces paysages, le film de Munju révèle les lignes de faille qui traversent une famille, une communauté et une société tout entière. Pendant que les adultes cherchent à savoir qui a raison, les enfants, eux, continuent simplement à se rencontrer. Et c'est peut-être là que réside le geste le plus politique de Fjord, nous rappeler qu'avant d'être les représentants d'une culture,

0: d'une croyance ou d'un camp, il est possible de marcher ensemble sur l'eau, au-delà des différences.
1: Fjord, la Palme d'Or est donc visible maintenant dans les salles depuis le 19 août.
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1: On se retrouve la semaine prochaine, on en terminera avec nos séries. Moi, je vous parlerai du film Zodiac de David Fincher. Et puis toi, Guillaume?
6: Mais moi, dans les réalisateurs-compositeurs, je vais parler de l'immense et incontournable Charlie Chaplin.
1: Et puis toi, Sophia, tu parleras d'un film que tu as aussi vu à Cannes.
0: Oui, le film d'Arthur Harari, L'Inconnu.
1: À la semaine prochaine.
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0: faut vous enivrer sans trêve. Et de quoi? De vin? De poésie? À votre guise.
1: J'aime le vin par excellence, parce que le vin est un aliment très nourrissant.
2: Bienvenue sur Ni Bu Ni Connu, une émission Divergence FM. Je pense que ça va parler de vin.
3: Et surtout du très très bon vin.
4: Il ne s'agira évidemment pas ici d'inciter à, mais plutôt d'aborder le vin comme une culture, un univers, un monde.
2: L'objectif, c'est de parler du monde viticole, qu'on rende hommage au vignoble du Languedoc, à mettre en avant les difficultés du monde agricole.
5: Et on n'a pas vu encore un petit coup de Bourgogne.
2: On va revenir à ce principe de naturalité du vin.
6: Il faut un taboulé en bois pour lui donner un petit goût boisé au vin.
7: C'est un plaisir très intellectuel de faire ce que j'en veux. T'as envie de rester, de t'asseoir et de penser au monde en buvant ton vin.
0: J'aime beaucoup ça.
2: Donc cette semaine, on revient aux bases, tout simplement du vin, le béaba de la dégustation, simple, fun et sans prise de tête, avec Anne d'Émotion Vin, créatrice d'événements autour du vin et formatrice à l'école des vins du Languedoc, au MAS de Saporta, le siège de l'AOC du Languedoc, et avec elle, on va apprendre à lire un verre avec la méthode classique et peut-être même une autre méthode, donc l'œil, le nez et la bouche. Alors arôme, tanin, sensation, vocabulaire, comment progresser vite tout seul, que tu sois curieux à la maison ou un pro derrière un comptoir. Allez, on se sert avec modération et on déguste. Alors bonjour Anne.
8: Bonjour Willy.
2: Comment tu vas?
8: Ben, ça va très bien, merci, et toi?
2: Eh ben, merci en tout cas d'être avec nous hein, en ce 18
8: merci
2: mars.
8: Merci pour l'invitation.
2: Alors déjà avant de commencer, est-ce que tu peux te présenter? Voilà, d'où tu viens, quel est ton cursus, comment tu es arrivé au vin?
8: Bien sûr. Alors, du coup, moi, je viens de région parisienne. J'ai été initiée au vin très tôt parce que, comme j'aime dire, je suis tombée dans une cuve de Mercuré étant petite.
2: Le Mercuré qui est un vin de Bourgogne.
8: Absolument, c'est une appellation de Bourgogne. Ma mère est bourguignonne, mon père est passionné de vin. Et j'ai vraiment été initiée depuis toute petite, ça fait partie de mon éducation en fait, hein, clairement. Et un jour j'ai fait un stage, un de mes premiers stages, je l'ai fait dans un domaine viticole à Mercuré, le domaine Michel Juillot. Et là ça a été une révélation, le coup de cœur. J'aimais déjà le vin, mais là je me suis dit que c'était une vraie passion, et surtout en faire mon métier, c'était juste fantastique. Donc après je n'ai plus quitté le milieu depuis ce moment-là, et ça c'était en 2010. Donc j'ai 15 ans d'expérience derrière moi maintenant.
2: Ouais, et après cette révélation, qu'est-ce qui s'est passé dans les années 2010? Où tu as travaillé? Raconte-nous un peu.
8: Alors,
2: ton expérience.
8: Moi, déjà, ce qu'il faut savoir, c'est que j'ai plutôt le profil commercialisation et marketing du vin. Et donc, j'ai eu beaucoup d'expérience. Bon, j'ai fait une école de commerce, hein, mais après, j'ai tout appris en fait via l'expérience. Et donc, j'ai eu énormément d'expérience dans des domaines viticoles. J'ai été caviste, j'ai fait du marketing, j'ai aussi géré un site de vente en ligne. J'ai été chef des ventes, j'ai fait du recrutement, création de caves, enfin énormément de choses jusqu'à 2018. Et ensuite, en 2019, je me suis installée à Montpellier, j'ai créé ma société Émotion Vin dans le but de recréer du lien entre le vin et le consommateur. Donc je suis très spécialisée quand même grand public, mais je fais quand même de la dégustation et de la formation pour les professionnels ou futurs professionnels également. Et j'organise des événements.
2: Oui, parce que tu es prof. Comment on pourrait dire, prof?
8: Animatrice. Et prof, oui, quelque part. Parce
2: à
8: que
2: l'école
8: je fais les deux.
2: Des vins du Languedoc. Alors, qu'est-ce que tu donnes comme formation ou initiation là-bas?
8: Alors, à l'école des vins du Languedoc, donc au MAS de Saporta, je dispense donc le WSET, le Wine and Spirit Education Trust. Donc ça, c'est la partie pro. Donc c'est un diplôme professionnalisant. Et ensuite, j'anime énormément de dégustations pour le grand public. Donc des initiations à la dégustation, des accords mets vins type vin et chocolat, vin et fromage. Et de la dégustation intuitive où j'ai été formée aux côtés de Franck Thomas.
2: Voilà. Meilleur sommelier de France et d'Europe 2000.
8: Tout à fait.
2: Et donc du coup, deux types de dégustation. On n'y reviendra pas par la suite parce qu'on va être dans le béaba classique, mais il y a la méthode analytique.
8: Voilà, qui est la méthode classique.
2: Le nez, la bouche, mm-hmm. Les méthodes classiques où on va tout simplement noter la puissance des tanins, le corps, la longueur, et la méthode intuitive. En 30 secondes, qu'est-ce que c'est?
8: La méthode intuitive, alors c'est très complémentaire, et c'est une approche où on n'est pas du tout dans le jugement, on n'a pas besoin de s'y connaître, on n'a pas besoin d'avoir de termes techniques, on est uniquement dans le ressenti. Donc tout se fait à l'aveugle, je mets un bandeau sur les yeux, verre noir, bouteille avec la chaussette, et l'idée c'est d'être dans le ressenti et de laisser les images venir. Donc de laisser le vin entrer en communication avec nous. Donc après, ça peut être des paysages, des souvenirs, une personne, une musique, une couleur, n'importe. Et c'est vraiment génial comme pratique. je recommande.
2: Ok, bah merci en tout cas, c'est une belle transition. Pour toi, du coup, bien déguster, qu'est-ce que ça veut dire ?
8: Alors, bien déguster, déjà, c'est avant tout prendre du plaisir. Je pense qu'on a tendance à pas mal se prendre la tête un peu, si je peux dire ça comme ça, sur la dégustation, ce qui fait que beaucoup de gens, en fait, ont peur de s'exprimer, ont peur de dire ce qu'ils ressentent. Moi, j'entends énormément de clients me dire « Ah non, mais moi, j'ai pas les mots,
2: ouais, c'est quoi les blocages classiques ?»
8: Bah, les blocages classiques, ça va être de pas savoir mettre les mots sur ce qu'on ressent. Alors, ils vont dire « j'aime, j'aime pas », mais ils vont pas savoir exprimer pourquoi. Les arômes, alors ça, les arômes, c'est toujours très compliqué parce qu'ils se mettent la pression pour trouver les arômes. Et s'ils ne trouvent pas, ils vont résumer à « je n'ai pas de nez, je ne sens rien ». Et non, c'est faux. Ça, c'est une question de pratique. Il faut pratiquer, en fait. Et aussi, prendre un peu confiance en soi et écouter quand même, malgré tout, son instinct. Parce qu'il y a plein de choses où, souvent, ils ont une première impression qui arrive, ils ne l'écoutent pas. Et après, quand on en discute, « Ah oui, mais ça, je l'avais senti, mais je n'ai pas osé dire ». Il faut s'écouter, il faut se faire confiance.
2: Oui, il faut se lâcher un peu.
8: Oui, c'est...
2: Et avec Mathieu Chastain, on avait fait une émission il y a quelques semaines sur les préjugés et les idées reçues. Et effectivement, en fait, le vin, c'est bourré de préjugés. Tu nous le confirmes.
8: Absolument.
2: Qu'est-ce que tu entends, par exemple, toi, comme grandes idées reçues à chaque fois que tu donnes ces initiations ?
8: Alors, il y a le côté, très, très élitiste, très compliqué du vin, alors que non, en fait, le vin, c'est pas si compliqué que ça. Le vin, c'est avant tout un produit du terroir, un produit de plaisir, de convivialité,
2: produit
8: de partage.
2: Paysan, ouais.
8: Je veux dire, c'est pas si compliqué. On n'est pas obligé de s'y connaître. En fait, c'est ça, c'est que le consommateur a le sentiment qu'il faut absolument s'y connaître pour pouvoir apprécier un vin et le déguster. Et c'est faux, en fait.
2: Alors, si tu devais, du coup, donner trois réflexes tout simples pour progresser vite, qu'est-ce que tu ferais ?
8: Alors, déjà, je dirais déguster, c'est tout bête, hein, et déguster à l'aveugle. Ne pas voir la bouteille.
2: Ouais, ça influence beaucoup le...
8: Énormément. Commencer à apprendre à déguster de manière objective, c'est intéressant de s'habituer à déguster à l'aveugle. Ça, c'est la première chose. Ensuite, pour le nez, parce que c'est un des plus gros blocages, il suffit... On a tout à la maison, on a tout dans l'environnement. Tout ce qui est épices, café à la maison, les fruits, les fleurs, les plantes... dans un parc, dans le jardin, etc.
2: Ouais, les feuilles mortes.
8: Oui, tout. En fait, il faut réhabituer ses sens à prendre le temps d'analyser ce qu'il y a autour de nous. Je pense que, typiquement, il y a énormément de gens qui sentent et qui mangent des choses sans faire attention à ce qu'ils sentent ou ce qu'ils mangent. Parce qu'on ne prend plus le temps. Il faut reprendre le temps. Ça prend quelques secondes.
2: Donc, premier réflexe, on essaie de déguster au maximum à l'aveugle pour ne pas se faire influencer. Deuxième, on essaye de s'ouvrir un peu les sens en sentant tout ce qu'on a dans la cuisine, dans son jardin, quand on sort dans le marché.
8: Et à être dans le moment présent. Quand on sent et quand on mange, même manger juste, et dans la dégustation, c'est pareil, être dans le moment présent pour être focus sur ce qu'on fait. Et si on le fait ça au quotidien ou régulièrement, avec le vin, du coup, ça sera pareil. Ça fonctionnera très bien aussi. C'est le fait d'avoir l'esprit ailleurs aussi qui aide pas à progresser.
2: Bon, on rappelle à nos auditrices, auditeurs, que l'alcool est à boire avec modération.
8: Toujours.
2: Parce que c'est dangereux pour la santé. Donc, on revient à la fameuse méthode analytique, comme tu nous l'as dit tout à l'heure. L'œil, le nez et la bouche. On va commencer par l'œil. En fait, c'est quoi l'œil dans le vin ? On parle souvent de lire la robe. Est-ce que tu peux nous éclairer un peu là-dessus ?
8: Alors, finalement, c'est le premier contact que l'on a avec le vin. C'est super important, dans le sens où on prend déjà du plaisir juste en regardant le vin. Donc, c'est le premier sens qui est en éveil. Si on ne prend pas en compte le fait que la main touche le verre, donc on pourrait dire le deuxième, mais disons que le vrai contact avec le vin, le premier, c'est celui-ci. On voit la robe. La robe, c'est quoi ? C'est la brillance, c'est la couleur, c'est l'intensité, ce sont les larmes. Et tout ça, déjà, c'est une première impression. Et juste avec la robe, il y a des moments où on a très envie d'y aller et d'autres moments où, potentiellement, pour des raisons X ou Y, on a un peu moins envie d'y aller.
2: Donc, on parle souvent, de robe, notamment avec les larmes. C'est quoi les larmes ? C'est ce qui coule sur la paroi, certes, mais quelles indications, finalement ?
8: Les larmes, c'est lié à la viscosité, du vin. Et la viscosité, ça donne des indications sur le degré d'alcool et ou de sucre, puisque le sucre et l'alcool sont très étroitement liés, évidemment. Donc plus il y a de larmes, c'est-à-dire plus les larmes sont lourdes et ont du mal à descendre,
2: à couler,
8: plus il y aura d'alcool ou de sucre dans le, d'accord, dans le vin.
2: Ok. Et au niveau couleur, alors, par exemple, pour un vin blanc, il y a différentes couleurs. Quelles sont-elles ?
8: Alors, les couleurs, vous allez avoir, par exemple, alors ça dépend beaucoup des climats et des cépages, mais dans les grandes lignes, vous allez avoir le côté jaune-vert, reflet vert, donc ce qui est signe de vin plutôt jeune, puis jaune paille, jaune citron, le côté reflet doré, et ça peut aller jusqu'à l'ambré pour les vins un peu plus vieux ou élevés dans un milieu oxydatif.
2: Donc, parce que par exemple, on parle de Bourgogne, il y a beaucoup de Bourgogne qui ont vraiment une couleur très, très brillante, très jaune. Qu'est-ce que ça nous indique sur ce vin ?
8: Alors, ça peut être aussi lié à la façon dont il a été vinifié. Notamment, s'il y a un élevage en fût, les bourguignons sont très friands de l'élevage en fût, ou même de la vinification en fût de chêne, ça va apporter une micro-oxygénation qui va avoir un impact sur la couleur du vin, effectivement.
2: Ok. Donc, par exemple, un élevage en fût de chêne va donner cette couleur très jaune, généralement.
8: Ça va intensifier cette couleur-là. Et d'ailleurs, c'est intéressant parce que si on prend deux vins exactement les mêmes, même assemblage, même terroir, un élevé en cuve inox et un élevé en fût de chêne, effectivement, ils n'auront pas la même couleur.
2: D'accord. Et donc, niveau nez, qu'apporterait justement un élevage en fût sur des lits, finalement ?
8: Alors, le côté fût et lit, donc petit rappel, les lits, ce sont les levures mortes.
2: Qui sont au fond de la barrique.
8: Absolument, qu'on va mélanger en fait au jus, hein, donc c'est du bâtonnage pour le terme technique. Et en fait, que ce soit l'élevage en fût ou l'élevage sur lit, ce sont des techniques qui apportent de la gourmandise et qui impactent le vin aromatiquement. Donc par exemple,
2: on parle de brioche ou de...
8: Alors voilà, pour le côté exactement le côté pain grillé, brioche pour les lits, et boisé, c'est souvent ce côté un peu vanillé, pâtissier, donc c'est ça apporte beaucoup de gourmandise et de rondeur aussi et de gras.
2: Ouais, super transition pour la partie nez. Alors comment on apprend du coup les odeurs, à les reconnaître? Quels sont tes conseils, toi, quand tu fais tes formations?
8: En gros, je pense qu'il faut faire étape par étape. On a une liste d'arômes qui est assez énorme, avec des familles. Si on a à peu près ces arômes-là en tête, pour s'aider, quand on déguste un vin, on peut faire la technique de l'entonnoir. Voilà, c'est ça que je cherchais. Donc, en fait, par exemple, vous avez plusieurs familles, notamment les fruits, les fleurs, les épices, les choses comme ça. Voilà. Donc, vous faites par élimination ce vin-là. Est-ce que je retrouve des fruits? Est-ce que je retrouve des épices? Est-ce que je retrouve des fleurs?
2: Par exemple, dans les fruits verts, la pomme, la poire...
8: Par exemple. Mais avant d'aller là, on peut commencer vraiment, c'est le principe de l'entonnoir. Donc, on dit, OK, il y a des fruits. Toi, tu me dis, il y a le côté pomme-poire. Il y a des fruits, donc. Ensuite, dans la catégorie des fruits, il va y avoir les fruits exotiques, les fruits à chair blanche, les fruits à noyaux, les fruits rouges, les fruits noirs. Pareil, par élimination. OK, donc plutôt fruits à chair blanche. Donc, pomme-poire. Et ensuite, dans les fruits à chair blanche, on a quoi ? Pomme-poire. Est-ce qu'on y est ? Oui. Donc, on peut faire comme ça. Mais ça demande déjà quand même au préalable d'avoir un nez qui reconnaît quand même les arômes.
2: Éduquer, ouais.
8: Voilà. Et ça, c'est ce que je disais tout à l'heure, moi-même je le fais, c'est de s'entraîner avec ce qu'on a à la maison. Il n'y a pas besoin d'acheter des tas de choses ou quoi. Juste avec tous les arômes qu'on a autour de nous, en permanence, ça suffit.
2: Ok, intéressant. Et on parle souvent aussi d'arômes primaires, secondaires, tertiaires. Qu'est-ce que c'est ?
8: Alors, les arômes primaires, c'est ce qu'on appelle les arômes variétaux. Donc, ce sont les arômes des cépages, en quelque sorte. D'accord ? Par exemple, je vais prendre le Sauvignon. Le Sauvignon, il a des arômes primaires variétaux très marqués. Le côté agrumes, buis, asperges. Pipi de chat, diraient certains.
2: Oui, très herbe fraîche.
8: Absolument.
2: Très frais, ouais.
8: Voilà, donc ça, c'est typiquement ce type d'arôme-là. Ensuite, secondaire, ce sont tous les arômes qui vont être liés à la vinification. Donc justement, on parlait d'élevage sur lit, par exemple. Donc ça peut
2: la
8: être...
2: La façon dont le vin a été fait, oui. Avec quel type de contenant.
8: Absolument, et certains arômes fermentaires également. Mais là, on est vraiment sur le côté... on va dire technique. C'est-à-dire que c'est des arômes qui sont apportés par la vinification.
2: Donc, par exemple, brioche, par exemple. Pain grillé,
8: voilà.
2: Et après, boisé.
8: Tout à fait. Et tertiaire, c'est lié au vieillissement. Donc, au vieillissement du vin.
2: D'accord.
8: Quel que soit son contenant, d'ailleurs. Ça peut être en bouteille, ça peut être... Mais souvent, les arômes tertiaires sont associés à des arômes un peu plus vieux. Sous-bois, champignons, un boisé un peu évolué, donc ce côté cèdre un peu, etc.
2: Ce que je dis toujours, moi aussi, puisque j'ai beaucoup donné d'initiation comme toi à l'École des Vins et à Paris dans d'autres instituts, si on veut vite voir un arôme tertiaire, on se dirige vers, par exemple, des Banyuls ou des vins élevés en Dame Jeanne à l'air libre,
8: oui.
2: Enfin, entre guillemets, à la lumière, et on voit directement l'impact d'un arôme tertiaire.
8: Absolument. Alors là, c'est encore un profil différent. C'est ce qu'on appelle les vins oxydatifs.
2: Ouais.
8: Parce que la plupart des vins sont produits en milieu réductif, donc sans contact sans avec oxygène, l'oxygène. Ouais. Voilà. Et effectivement, dans les vins doux naturels de chez nous et même partout, à Porto, il y a une façon d'élever le vin qui est au contact de l'oxygène. Et donc, ça crée des vins oxydatifs. Et c'est des vins qui sont élevés pendant des années. Et c'est assez incroyable parce qu'effectivement, ça donne ce côté vieux vin, mais c'est fou, quoi. On a le côté noix, fruits confits, café, pruneaux. Enfin, c'est magnifique. C'est vraiment magnifique.
2: On rappelle que... On est en après-midi, qu'on peut pas trop déguster à cette heure-là, mais ça donne envie. quand quelqu'un, quand tu abordes cette partie olfactive et que la personne en face te dit « Ah, mais je sens rien, je comprends pas », tu lui réponds quoi alors concrètement ?
8: Alors, j'essaie de le rassurer en lui disant que non, il ne sent pas rien. Et souvent, je creuse un peu. Par exemple, il y a des choses que l'on sent, notamment si le vin est plutôt... acide, parce que l'acidité se sent, ou plutôt gourmand. Donc je pose des questions plus simples dans ce sens-là, et généralement, il sent, la personne sent. Donc en fait, je pense que c'est plus un blocage, une croyance limitante, c'est un blocage.
2: Ok, donc tu parles de l'acidité, on arrive à la troisième étape, la bouche, donc le vin en bouche, au contact de notre salive, de nos papilles finalement. Qu'est-ce qu'on note ? Qu'est-ce qu'on analyse dans la bouche ?
8: Alors, en bouche, on analyse pas mal de choses, et notamment déjà les cinq saveurs. Donc les cinq saveurs, on les rappelle, c'est... Oh, tu nous les rappelais, Willy ?
2: Je sais pas. Non, je rigole. Sucré, salé, amer, acide et l'umami.
8: Absolument, voilà. Donc en fait, ce qu'il faut bien avoir en tête, c'est que le nez détecte les arômes et la bouche détecte les saveurs. Donc si on sent des arômes en bouche, c'est grâce à la rétro-olfaction.
2: Oui, avec le nez, le contact avec
8: Absolument.
2: Le nez...
8: Et en bouche, donc on sent, on analyse les saveurs, on analyse également le niveau de tanin,
2: ouais.
8: On analyse
2: ouais, les tanins.
8: Également la texture, le toucher du vin. Est-ce que le vin est plutôt
2: gras.
8: Exactement, ouais. Soyeux, gras ou au contraire plutôt frais. Et tout ça, on le sent en bouche. Si on s'attarde un peu, qu'on prend le temps, le vin a énormément de choses à dévoiler.
2: Et les tanins alors, Anna? Une petite définition pour nos auditeurs et auditrices.
8: Alors, les tanins, ce sont des polyphénols qui se trouvent dans la peau du raisin. Donc, naturellement, on n'en a pas ou très peu dans le blanc et on en a surtout dans le rouge.
2: Ouais,
8: on en a aussi dans les vins oranges, puisque le vin orange est un vin blanc de macération. Ça veut dire que c'est un vin blanc qui est vinifié comme un rouge. Mais au-delà de ça, donc, les tanins, on les trouve surtout dans les vins rouges. Et ça assèche, en fait. Ça va assécher. On le sent hein, en bouche. C'est que vous avez vraiment cette sensation de manque de salive une fois que vous avez craché ou avalé le vin. Et en fait, on analyse la qualité des tanins. C'est-à-dire que vous avez des tanins soyeux, des tanins fondus, des tanins plus secs,
2: ouais,
8: des
2: ouais.
8: tanins... Voilà.
2: Des tanins plus bruts.
8: Absolument. Donc ça, on analyse aussi la qualité des tanins. C'est important.
2: Et en analysant justement ces tanins, on peut voir aussi que généralement, quand ils sont bien bruts, bien présents en bouche... On peut se dire que couplé avec une acidité forte, c'est un vin qui peut vieillir. C'est
8: Absolument.
2: Ce que je dis moi à mes élèves.
8: Absolument. Et ça, c'est important parce que finalement, en fait, ce qui permet à un vin de vieillir, c'est beaucoup de choses, mais principalement l'acidité. Les tanins renforcent le potentiel de garde, mais ne sont pas indispensables, puisqu'il y a des blancs qui vieillissent très bien et qui n'ont pas de tanins.
2: Oui, et puis donc l'acidité est un paramètre qu'on note en bouche, donc acidité faible, moyenne ou puissante. L'acidité, pour résumer, c'est on prend un jus de citron dans la bouche et on voit tout de suite ce que c'est.
8: Absolument.
2: Et dans le vin, comment ça se matérialise finalement ?
8: Ça fait saliver.
2: Ouais.
8: Et après, en fait, alors on le sent sur le côté de la langue, on le sent un peu partout, hein, parce que finalement, nos capteurs, les capteurs, on en a dans toute la bouche. On le sent au niveau des gencives également. Et c'est vrai que ça fait saliver. Ça fait saliver et c'est plutôt agréable.
2: C'est vrai que ça fait plutôt saliver. Et puis dans le sud de la France, à côté de chez nous, à Montpellier, il y a des blancs avec de l'acidité. Tu as des idées d'appellation, par exemple ?
8: Alors, bah, le plus connu, l'appellation la plus connue, on va dire, qui a la plus grosse acidité, ça va être le Picpoul de Pinay.
2: Oui, à côté de cette, l'étendue.
8: Absolument. Mais en fait, ce qui est important, l'acidité, c'est pas juste le fait de faire saliver. L'acidité a un pouvoir énorme, c'est-à-dire que ça allège le vin. Ça le rend plus digeste,
2: ouais, ça
8: plus
2: rafraîchit,
8: buvable. Ça augmente sa buvabilité. Si vous avez, par exemple, dans un vin sucré, qui est plutôt lourd et riche au départ, vous lui ajoutez naturellement, hein, je veux dire, de l'acidité, il paraîtra moins sucré et beaucoup plus élégant. L'acidité allège, équilibre finalement la matière et c'est indispensable dans le vin. Et on a de... On le voit d'ailleurs, hein, je veux dire, les vins qui manquent d'acidité, qui sont un peu riches, un peu bodybuildés...
2: On s'en lasse.
8: C'est un peu lourd.
2: On a donc ça, après quelques pratiques de cette méthode que nous venons de vous décrire avec Anne, l'œil, le nez et la bouche... On parlera effectivement, on pourrait parler d'équilibre, ce sera l'occasion de se revoir pour une émission, mais c'est fondamental pour la qualité d'un vin.
8: Absolument.
2: Alors, on va faire un mini protocole ensemble, déguster à la maison. Donc finalement, est-ce que tu peux nous conseiller des choses qu'on doit quand même respecter, je ne sais pas, la température, le vieillissement, l'ordre des vins par exemple? Est-ce que tu, voilà, tu as des conseils, deux, trois conseils à donner à celles et ceux qui nous écoutent?
8: Alors, la température indispensable. Le rouge trop froid, ça casse les arômes, et le blanc trop chaud, vous ne prenez pas de plaisir. Donc évidemment, c'est important. Je conseille quand même de servir toujours un peu en dessous de la température idéale, parce qu'en fait, le vin se réchauffe.
2: C'est-à-dire que si c'est marqué sur la bouteille où le caviste nous dit bah, « ce rouge, il est à boire à 18 degrés », on le sert à
8: 15-16.
2: Donc on le met peut-être une petite demi-heure au frigo, histoire
8: ça
2: de...
8: Ça peut, okay. Oui,
2: c'est
8: absolument.
2: C'est pas dangereux pour le vin.
8: Non, du tout, sauf si en plus il était dans une cave, là c'est l'idéal. Mais effectivement, vaut mieux toujours servir un petit peu en dessous de la température idéale. Et en gros, on dit pour les blancs, alors ça va être vraiment en gros, hein, mais les blancs rosés, bulles par exemple, on va être sur du, allez, on va dire 8-13. Plus le vin est léger, plus vous pouvez le servir frais, plus il est riche et complexe, moins il faut le servir frais. Ça fonctionne pareil pour les rouges. Vous pouvez tabler entre, allez, disons, 14 et 18. Plus c'est léger, plus vous pouvez aller vers le 14, plus c'est structuré et complexe, et plus vous pouvez aller vers le 16-18.
2: Ok. Et donc, pour terminer, le dernier conseil sur l'ordre des vins. C'est vrai qu'on a un bon repas prévu en famille ou avec des amis, je sais pas, le samedi soir, avec l'apéro, entrée, plat, dessert. Qu'est-ce que tu conseilles comme ordre, finalement?
8: Alors, moi, je conseille toujours de commencer avec un vin qui, justement, a une forte acidité.
2: Un pastis qui tabasse, peut-être?
8: Non, je rigole. C'est ça. Ou un gros sauterne. Non, mais commencer avec un vin qui a beaucoup d'acidité, voire des bulles, pour réveiller les papilles et ne pas les saturer, surtout.
2: Ouais.
8: Et ensuite, évidemment, c'est en fonction du repas. Vous allez faire des accords mets-vins, donc ça va être en fonction du repas. Mais sinon, de manière générale, quand on fait une dégustation, on fait finalement du plus léger au plus structuré. Surtout quand on n'a pas l'habitude de déguster,
2: grosso
8: je pense
2: modo,
8: que
2: ouais.
8: C'est mieux.
2: Du plus léger au
8: plus,
2: plus puissant.
8: Structuré, voilà,
2: okay. Eh ben, super conseil de fin. Je rappelle à tout le monde que vous pouvez retrouver Anne à l'école des vins du Languedoc. En tant qu'animatrice et formatrice, mais également pour son prochain salon Vindel, et on en parle tout de suite dans la chronique Actu.
7: T'as envie de rester, de t'asseoir et de penser au monde en buvant ton vin?
0: J'aime beaucoup ça.
2: Alors le salon Vindel est deuxième édition, samedi
8: 28 mars.
2: 28 mars prochain, donc à la fin de la semaine pour tout le monde. Raconte-nous, mais c'est quoi ce salon? Alors c'est la deuxième édition.
8: C'est la deuxième édition, absolument. Donc c'est le salon Vindel qui va avoir lieu au château de Flaugergue, donc à Montpellier, du côté du Zénith. Et en fait, c'est un salon qui regroupe 30 vigneronnes de toute la France, majoritairement de chez nous, mais quand même de toute la France, parce qu'on a presque 10 régions représentées. Donc c'est un salon pour le grand public. Donc en fait, vous...
2: Toute la journée. Hein.
8: Toute la journée. Donc de 10h à 19h, avec dernière entrée à 18h, vous avez le salon. Donc là, vous dégustez, vous payez une entrée. Vous avez un verre et un carnet de dégustation. Et donc là, vous avez dégustation illimitée. Et le but, évidemment, c'est d'acheter les vins des vigneronnes pour vous confectionner votre cave. On a même un service de livraison sur place pour ceux qui viendraient à pied et à vélo. Et ensuite, le soir, à 19h, on propose une soirée bar à vin. Exactement. Donc là, c'est un énorme bar à vin avec
2: un ciel ouvert, en
8: une
2: plus.
8: Trentaine. Oui, on est dans la cour, là, parce que le salon est en intérieur et tout ce qui est nourriture Et soirée bar à vin, c'est dans la cour du château de Flaugergues. Et là, en fait, on a donc un énorme bar à vin d'une trentaine de références. Tout sera consommable au verre et à la bouteille. Donc, je pense que personne n'a déjà vu un bar à vin avec autant de références au verre.
2: C'est complètement dingue. Parce que, hein. Raconte-nous, voilà, ces vignerons viennent d'où en France? Fais-nous un peu saliver.
8: Alors, eh ben, on a l'Alsace, on a le Gers, on a la Loire avec Pouilly-Fumé, on a Beaujolais, on a Bourgogne avec Tonnerre, donc du côté de Chablis, ouais. Et Montagny côté côte chalonnaise. On a la vallée du Rhône, bien sûr, avec Châteauneuf-du-Pape et d'autres vignerons côté Pont-du-Gard. On a, qu'est-ce qu'on a d'autre encore?
2: Donc plein d'odeurs et de saveurs.
8: On a Bordeaux aussi. Enfin oui, il y a vraiment... évidemment, par contre, on a voilà, pas mal de vignerons, du Roussillon, beaucoup du Languedoc.
2: Normal,
8: et du Gard.
2: Normal, on est chez nous quand même.
8: Bien sûr.
2: Bah alors, et pourquoi ce salon? Qu'est-ce qui t'a donné envie d'organiser ça, de créer ce salon Vindel?
8: Alors, en fait, il y avait déjà... Donc moi, j'organise tous mes événements avec mon acolyte qui s'appelle Christine Dardet. Et on est toutes les deux professionnelles du vin, donc. Et en fait, avant, il y avait déjà un salon, mais qui a duré quelques années, qui était à Claret.
2: À côté du Pic Saint-Loup, oui.
8: À côté du Pic Saint-Loup, absolument. Et en fait, ce salon, un jour, s'est arrêté. Et des vignerons nous ont contactés en nous disant que c'était trop dommage, que ce salon était top et que est-ce qu'on ne voudrait pas reprendre le projet. Nous, c'était une idée qu'on avait dans un coin de nos têtes, mais vu que ça existait déjà, on s'était dit, bah non, ce n'est pas la peine de faire un doublon. Là, du coup, forcément, on s'est dit, OK, les planètes sont alignées. C'est à nous de jouer. Et donc, on a complètement recréé l'événement. On est reparti de quasi zéro, à part les vignerons qui étaient sur l'ancien salon qui nous ont rejoints. Et on a tout recréé, mais à Montpellier, cette fois-ci. Et c'est absolument génial. C'est un moment qui est très convivial.
2: J'y étais l'an dernier, je confirme que c'était vraiment très, très sympa. Ouais, en plus, un projet soutenu par la métropole.
8: Absolument, ouais, depuis la première année. Hein, ils nous ont soutenus dès le début et sans hésitation.
2: Et ben, c'est vraiment canon. On se donne rendez-vous donc le samedi 28.

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5: 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T'as envie de rester, de t'asseoir et de penser au monde en buvant ton vin.
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6: On exprime des choses que les gens auraient du mal à exprimer de cette façon aussi intense.
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4: Et bonjour à toutes, bonjour à tous, bienvenue dans l'émission sur les chemins de la création. Et on est ensemble dans les studios de Divergence FM aujourd'hui. Je suis accompagnée d'Elsa, mon acolyte, qui est un super appui dans cette émission. Et aujourd'hui, nous recevons Robin et Jayo. Bonjour.
12: Bonjour.
4: Alors, dans un premier temps, tout ce qu'on veut savoir, c'est qui êtes-vous et que faites-vous? Et du coup, je vous invite à vous présenter librement, à nous dire qui êtes-vous.
12: Bah, bonjour, je vais commencer. Je m'appelle Robin, je suis réalisateur à la base de fiction. Maintenant, je me suis orienté dans le clip. Et voilà, j'essaye de pratiquer le beau, le cinéma.
4: Le beau, c'est-à-dire?
12: Le beau, à la manière un petit peu élitiste d'Antoine Goya. L'art, c'est le beau, c'est la vie. Et quand l'art touche la sincérité, la vérité, c'est ce que j'essaye de retranscrire dans ce que je fais. Voilà.
4: Okay.
12: Avoir une approche réelle.
4: Réelle, sincère, est-ce que ça veut dire très... comment on dit naturaliste, quelque chose qui ressemble à la vraie vie?
12: Ouais, ouais, on peut dire ça, on peut dire ça. Un petit peu une approche... peut-être on y reviendra plus tard, mais une approche... ouais, c'est ça, une approche du réel.
4: Ok.
12: Voilà.
4: Merci. Et toi, Jayo, qui es-tu?
13: Eh bien moi, Jayo... chanteur, musicien, auteur, compositeur et interprète de reggae actuellement. Et j'appellerai ça plus du reggae soul. Donc du coup, je suis musicien dans la plus grande partie de mon temps, quoi.
4: Du coup, tu chantes et en plus de l'instrument, de la voix, tu joues aussi...
13: Ouais, je fais du piano et de la guitare.
4: Piano, guitare,
13: ouais.
4: Okay.
13: Mais c'est juste pour m'accompagner, quoi.
4: D'accord. Du coup, ton entrée en matière principale, c'est tes textes et ta voix.
13: C'est ça, ouais. Exactement.
4: Super. Et moi, j'aimerais savoir, parce qu'on va parler pendant de bonnes minutes ensemble de notre rapport à la création et de nos processus et qu'est-ce qui nous traverse quand on crée. J'aimerais savoir en premier lieu, quand est-ce que la création vous attrape et quand est-ce que la création entre dans vos vies? Est-ce que vous avez un souvenir, quelque chose où vous conscientisez votre rapport à la création, quoi.
13: Vas-y, Robin, je te laisse.
12: C'est un peu compliqué comme question, parce que, en plus, vu que moi, mon approche, elle est beaucoup plus dans le réel, etc., je m'inspire beaucoup des expériences vécues. Et la création, comment dire, la création, en fait, pour moi, elle vient à partir des expériences qu'on vit, qu'elles soient positives ou négatives. Pour ça, imaginons demain. Il va m'arriver quelque chose, je sais pas, quelqu'un dans ma famille décède, bah, c'est quelque chose de négatif, mais je sais que ça va me permettre de créer, et je pense qu'il faut utiliser, c'est ça, il faut utiliser absolument tous les instants de nos vies, de ce qu'on voit, de ce qu'on touche, des personnes avec qui on communique, des relations sociales. Je pense que la création, elle part de ça, quoi. Voilà.
14: Et est-ce que t'as le souvenir d'un moment charnier dans ta vie qui t'a amené à la création?
12: euh, un moment... En vérité, non. Parce que je suis tellement... je globalise tellement tout que pour moi, tout ça, c'est un peu une grande fresque, quoi.
14: Donc la création, elle est née avec toi ?
12: Bonne question.
13: moi, je pense que tu peux dire oui, hein, parce qu'on est des créatures. On a été créés de base.
4: Oh, ouais. C'est
13: donc
4: vrai,
13: en vrai, on est tous des créatures et des créateurs, en vrai de vrai. Il faut juste développer ce lobe de notre cerveau là qui est la création pure, parce que tout le monde peut créer. À partir du moment où tu sais construire une maison, tu crées, et on est tous dans des maisons, on a tous des vêtements, donc tout le monde crée. Et il faut juste développer cette émotion là. Pour moi, la création, c'est plus une émotion qu'un sentiment. Je sais pas si vous arrivez à me suivre.
12: Ouais,
4: vas-y, explique-nous.
13: En gros, tout à l'heure, Robin il disait tout le temps, j'ai ce rapport-là à la création, en lui toucher. Donc, le toucher, c'est une sensation. Et en gros, pour moi, la création, ça part du principe où tous nos sens sont mis en. Tous nos sens et nos émotions ont le seul but de pouvoir donner quelque chose, de pouvoir naître quelque chose, en fait. Je sais pas si vous voyez ce que je veux dire. C'est confus dans ma tête, mais ça va sortir petit à petit, vous inquiétez pas.
4: Ouais, mais carrément. Carrément, et du coup, le sensoriel, il est hyper présent dans le processus de création, et enfin, il est là tout le temps. De toute façon, on est tout le temps sollicité, que ce soit j'ai vu un truc, mon regard s'est posé, c'est hop, c'est la vue, c'est un des sens. J'ai entendu un truc, tiens, j'ai senti. Puis des fois, il y a aussi le sixième sens,
13: le sixième sens, ouais,
4: qui est hyper présent. Enfin voilà, donc c'est oui, carrément, c'est le sensoriel est omniprésent. Que ce soit une entrée, une autre entrée, et les émotions aussi, quoi.
14: Moi, j'aime bien la dichotomie que tu fais entre émotions et sentiments. Est-ce que tu peux expliquer mieux ? Parce que, en vrai, les sentiments, ça influence la création, non ?
13: Bien sûr. Bien sûr. Par exemple, bon, tout à l'heure, il parlait de décès. Moi, j'ai perdu ma mère. Et quand je l'ai perdue, j'ai eu plein d'émotions et de sentiments qui sont venus en moi. Donc, ça veut dire que j'étais bouleversé, perdu. Mes repères, ils étaient tous mes repères, donc sensoriels aussi, complètement. Qu'est-ce qui se passe dans ma vie, tu vois? Musicalement, pour prendre mon art, tu vois, musicalement, ça m'a permis de focaliser toutes ces émotions, les mettre comme dans une Pokéball, tu vois, genre lancer ma Pokéball et dire, vous tous là, vous allez tous venir là, et je vais faire quelque chose avec vous. Et je vais prendre, c'est pas forcément négatif, donc du coup, moi, ça s'est sorti du positif, au final. Au début, c'était dur, comme une rupture, tu vois, quand tu te sépares de quelqu'un, c'est dur. Ça fait mal et tu sais même pas comment exprimer ce sentiment-là et cette sensation qui émane de ton corps. Mais au final, quand tu réfléchis et que tu te poses et que tu prends ta Pokéball justement et tu dis « Voilà, venez, les émotions là, je vous mets là-dedans et je vais faire quelque chose de ça. »
14: Et comment t'as trouvé alors ce vaisseau qui est la musique pour en faire ta Pokéball ?
13: Ça vient des parents, ça. Hein.
14: Ah ouais.
13: Ça c'est, le padré grand mélomane. Donc, et je suis très fier de ça, hein, une famille de musiciens, entre guillemets, de mélomanes surtout. Je suis le seul qui, avec mon frère, qui ils ont de la musique, mais famille de mélomanes, on adore le son depuis, enfin, je crois que mon premier souvenir d'avoir une émotion en écoutant de la musique, c'est quand j'ai entendu le son de D'Angelo, Untitled, je sais pas si vous voyez c'est quel.
4: Oui.
13: C'est la première fois que je me souviens, mon premier souvenir musical, c'est ça. Et quand il est décédé en plus d'ailleurs il n'y a pas longtemps.
4: Oui.
13: Ouais. J'ai vu genre. Comme si c'était un membre de ma famille qui était mort.
4: Ah ouais, je comprends.
12: Parce que c'est un peu une pierre à ton édifice artistique, quoi.
13: Clairement. Donc, ouais. Clairement, c'est ce qui. Ça, je crois que ça a été un guide spirituel, autant musical que spirituel pour plein de musiciens dans mon secteur. Et pour moi, c'est. Lui, c'est genre la pierre qui a fait que je me souviens quel sentiment on a quand on entend de la musique. Et je crois que j'avais 6 ans. Ouais, c'est à 96.
4: Ça me donne envie d'essayer de me replonger dans les souvenirs comme ça pour arriver à conscientiser ça. Quels sont mes premiers souvenirs et quelles sont les premières musiques qui me touchent, en fait. Je sais pas si ça t'évoque quelque chose ou pas.
12: Ou
4: au niveau du ciné.
12: Même parce que j'ai aussi ce rapport-là à la musique quand même qui me touche vachement. Et moi, les premiers souvenirs, si on me parle de musique, c'était dans la voiture de mes mamans qui sont séparées quand j'avais 4 ans, donc j'étais quand même très jeune. Je faisais souvent des allers-retours en voiture vis-à-vis de la garde alternée et tout. Et vraiment, c'est tout le temps les musiques de variétés françaises, un peu 2000-2010 en mode Il y avait un groupe, c'est pas français, mais c'est Gossip. Vous voyez ou pas? Un truc un peu rock.
14: J'ai moins la ref là.
12: Vous voyez pas?
15: Moi j'ai le logo en visu. Oui,
12: voilà.
15: J'ai pareil. Le logo Gossip en visu.
12: J'ai le logo de la pochette d'album qui était dans la boîte à gants, tu vois. Ouais. C'est mes premiers rapports à la musique. Pareil, moi des trucs un peu classiques, mais des trucs tout bêtes. Chaim, pareil, de l'autre côté de ma famille, c'était beaucoup plus trio. Et du coup, il y avait pareil un panel artistique qui m'a un peu rempli, quoi. Et pourtant, maintenant, c'est pas du tout la musique que j'écoute, mais c'est quand même une première base et une entrée, quelle que soit la couleur de la porte, c'est une entrée, quoi.
15: Ouais.
4: D'accord avec toi. Ouais, hein. Merci la famille de nous avoir fait des transmissions indirectement, franchement.
15: Ouais, c'est clair.
4: Si ça me fait penser à moi, j'ai eu un de mes grands frères qui est arrivé, mais j'étais petite, franchement, je devais avoir 8 ans à tout casser. Il est arrivé avec des boîtes à chaussures remplies de cassettes et de CD, que du rap des années 98 et tout. Ouais. et du reggae et tout. Et enfin, il y avait plein de pépites là-dedans. Et en fait, il a dit, tiens, genre, il s'en débarrasse en mode, il dit maintenant, j'écoute que du classique parce qu'il est pianiste.
15: Ah, donc
4: du coup,
15: a changé de
4: d'un bord, coup, ouais. Il s'est mis en mode classique et il a dit, tiens, et, oh, j'avais un trésor dans les mains.
12: Mais il t'a légué un peu l'héritage.
4: Ah, il m'a légué.
12: De ouf.
4: Mais vraiment, c'est ça, un truc merci, quoi.
14: Et à partir de quand est-ce que vous commencez à vous forger vos propres... comment dire, tu parles de guide spirituel, c'est hyper intéressant, donc n'hésite pas à développer. Quand est-ce que vous commencez à vous forger vos propres idoles à vous qui vont vous influencer?
12: Quand tu parles d'idoles, c'est tout art confondu?
14: C'est tout art confondu et ça peut être pas forcément une personne, ça peut être un objet artistique, ça peut être un film. Ça peut être...
12: Je sais que moi j'ai un peu ce rapport-là vis-à-vis du cinéma, ou même je l'ai un petit peu intérieurement de manière inconsciente, où il y a une espèce de légitimité avec les moyens qu'on a. Même si maintenant, depuis 5-6 ans, ça s'est démocratisé, on dit on fait des films à l'iPhone, etc. Moi, j'ai grandi dans une ambiance où, pour faire du cinéma, on doit avoir la grosse caméra, on doit avoir le gros producteur, on doit avoir l'argent, etc. Et du coup, j'ai un peu ce goal en tête de l'industrie, et un peu cette idole de l'industrie qui est une chimère complètement fausse, parce qu'au final, quand je m'y approche, elle me répugne un peu plus qu'autre chose. Mais il y a quand même ce truc en moi où y a cette volonté... comme si, quand on rentrait dans quelque chose qui est une figure d'autorité sur nous vis-à-vis de notre art, eh ben, ça légitimait encore plus notre art, alors que pas du tout. Tu vois.
4: Oui, parce qu'en soi, tu veux faire un film, tu as besoin d'un mini truc qui filme à peu près. Enfin, même un vieux PC tout pourri où tu as une vieille version de montage et puis tu peux faire quelque chose aussi. Mais oui, il y a. C'est vrai, c'est intéressant ce truc de figure d'autorité et de système aussi qui est établi comme ça. Très intéressant.
12: Il y a tout système. Et en fait, quand tu fais des recherches, etc., en fait, tu te rends compte que les gens, à la base, le film, le cinéma, c'est juste de la lumière sur une surface photosensible et c'est du papier, c'est rien, en fait, tu vois. Et du coup, même, je pense qu'avec l'avancée du numérique, etc., je pense que ça s'est un peu polarisé. C'est qu'avant, vraiment... Tu pouvais faire des films, mais maintenant ça se fait toujours avec une patate. Tu peux faire des photographies avec des patates, avec des canettes. Tu vois, plein de trucs un peu rigolos comme ça. Et c'est ça en fait le vrai fondement de tout ça. Sauf qu'avec l'ère du numérique où il faut des trucs qui fassent tourner ce qu'on filmer en bonne qualité, etc., etc., ça s'est vraiment polarisé et c'est encore plus enclavé dans ce système, je trouve.
14: Toi, Jayo, est-ce que tu as ce truc-là dans ta musique d'essayer d'aller au-delà des cases, d'aller au-delà des trucs des injonctions et tout.
15: Casser les codes.
14: Ouais.
15: Non, franchement, non. En fait, Non, je suis pas dans ça. Je suis pas dans ça parce que je suis élevé à l'ancienne. Donc du coup, une éducation musicale, elle est faite par mes grands frères, le daron et tout, machin. Donc en gros, il n'y a pas ce truc-là où tu vas venir proposer quelque chose où tu casses tous les codes. Non, il y a des codes, il y a des règles à respecter. Et c'est comme ça. Tu peux innover, donc proposer quelque chose de meilleur, mais il faut que tu restes dans les codes qui sont pas là pour rien, quoi. C'est comme la musique, par exemple, si tu fais du solfège, bah tu sais que il y a des règles en fait. Tu vas pas inventer des notes. Mmh. Elles sont là, donc c'est bien d'inventer, mais tu peux pas tout inventer. Voilà.
14: Ok. Et du coup, mais tu mélanges quand même deux styles différents.
15: Je mélange deux styles différents.
14: Ah, ça, c'est un peu casser les codes, non?
15: Bah non, pas du tout. Ah non, ça s'appelle prendre ce qui, ce que, comment dire, prendre tout ce qui m'entoure. Comme tout à l'heure, je disais, je prends la Pokéball et puis je prends tous les sentiments, j'en fais quelque chose de sérieux. Bah, là, avec ma musique, bah, je prends ça, j'aime bien, je me reconnais là-dedans, ça aussi. Parce qu'à la base, avant de faire du reggae, bah, je faisais du rap, tu vois. Genre, j'ai commencé à écrire mes premiers textes, je me souviens, en plus, ça c'est que des souvenirs, j'adore ça. Je me souviens, c'était, comment ça s'appelle, Factor X, Boom Boom.
4: Ah oui, c'est quoi ça? C'est le son qui fait bam bam bam.
15: Non, Boom Boom, il est sur un banc, c'est Django Jack même. Il est sur un banc et puis il dit Baby, s'il te plaît. Ouais. Voilà. Et ben moi, je m'amusais, il passait à la radio, je m'amusais à l'écrire. Genre, c'était mon goal, c'était d'avoir les paroles de la musique en les écrivant. Ouais. Parce qu'il n'y avait pas Internet. Ouais. Et donc, du coup, ça m'a appris à comprendre ce que le rappeur disait. Et donc, du coup, après, je me suis mis dans le rap. Bref, j'ai tenté. Ça n'a pas marché. Hein. Et après, il y a toujours ce fil conducteur, du coup, qui est le pilier le fondement de mon art, c'est la soul. Parce qu'à la maison, le papa, bah, il écoutait que ça. Quasiment que ça. Donc, du coup, je commence un peu à chanter. Au début, les copains, ils rigolent un peu. Ah, qu'est-ce que tu fais, chanteuse et tout, machin.
14: Classique.
15: Classique. Et je suis resté dans ça, et R&B aussi après, donc dans le love et tout, à mort. Et je me suis dit, à un moment donné, il n'y a pas très longtemps, hein, c'était peut-être il y a 2 ans, je me suis dit, mais en fait, quand je fais de la soul ou de la R&B, c'est toujours la même chose, c'est l'histoire d'amour, je lui ai brisé le cœur, elle m'a brisé le cœur, et pas... Non, en fait, il y a 2 ans, je me suis dit, il y a d'autres émotions à faire partager que tout le temps, les séparations, le machin. Et il y a 2 ans, je me suis dit, mais en fait, dans le reggae, que j'apprécie comme style de musique, et ben il y a beaucoup d'engagement en fait. Quand tu écoutes les sons de Bob Marley à l'époque, c'est énormément d'engagement quand il chante, c'est pour la société en fait. Mm. Et je me suis dit, ben pourquoi pas mixer les deux.
12: Mais
15: et
12: du donc, coup, est-ce que c'est pas un peu briser les codes?
15: Non, mais ben justement, attends, on va revenir. Et pourquoi pas mélanger les deux? Et ben, parce que ben en fait, ça marche. Quand tu te dis, je veux être engagé sur quelque chose avec ce style-là de musique, mais je vais parler d'amour, parce qu'au fond, dans mon cœur, il y a tellement d'amour que j'ai envie de faire partager aux autres, que ben, je vais mixer les deux. C'est pas casser les codes, mais c'est réinventer le code. Mmh. Voilà.
12: Ouais. Super. Parce que pour toi, du coup, les codes, c'est comme tu disais, le solfège...
15: Voilà, il y a des règles.
12: Ouais. Ouais. Tout le monde part avec la même tambouille, mais t'évolues...
15: T'évolues, avec tu fais monter le truc, parce que sinon on serait resté encore au clavecin, hein, et on n'aurait pas de piano à la clavecin actuelle.
4: Ouais. Et tu mets ta singularité.
15: C'est ça.
4: Et d'ailleurs, Jayo, en parlant de singularité, ta Pokéball personnelle, t'as un son que t'aimerais nous partager ?
15: Ouais. Il y a un de mes sons du coup que j'ai écrit et fait au Congo, parce que j'étais au Congo l'année dernière, et en fait il s'appelle Là-bas. Et tu veux que je te raconte un peu l'histoire du son ou...
4: Ouais, si t'as envie.
15: Ou on le fait
4: avec plaisir, vas-y. Okay.
15: En gros, il s'appelle Là-bas, et en gros, je raconte les émotions que j'ai eues dès que j'ai mis un pied au Congo, qui est ma terre d'origine. Parce que j'étais jamais allé auparavant et tout. Et quand je suis arrivé, j'ai eu beaucoup d'émotions, beaucoup de sensations qui sont venues en moi d'un coup. Genre, limite, comme c'était, c'est dans les films, tu me poses un pied et puis t'as tout ce qui se passe d'un coup. Et puis on pense que c'est des menteurs, mais en fait, non, ça existe vraiment. Et spirituellement, c'était très fort. Et je me suis dit, mais attends, il faut que j'écrive ce qui se passe là. Et donc, mon processus de création pour ce morceau-là, il a été vraiment le moment où je suis sorti de l'aéroport.
4: Un pied.
15: Un pied, j'ai fait. Ok, je suis vraiment là. Genre.
14: Et ta Pokéball était remplie, quoi.
15: Elle était remplie en une fraction de seconde.
4: Bah, c'est parti, on écoute Là-bas alors.
15: Allez.

0: Merci, Jayo, pour ce partage.
1: Bah, de rien, avec plaisir.
0: Ça fait voyager, en effet.
2: Ça fait voyager. En plus, le son, c'est pas la première fois que je l'écoute. La première fois que j'ai rencontré Jayo, d'ailleurs, pareil, la boucle est bouclée sur ce qu'on disait, un petit peu héritage musical et tout. Première fois, c'était au salon des Indés à Montpellier. Il était en train de rapper, mais de rapper comme j'ai jamais vu quelqu'un rapper, il découpait. Ouais. Il découpait de ouf, il était violent. Il tuait la prod. Et du coup, je viens le voir et tout pour parler avec lui. Je dis, j'aime trop ce que tu fais. Et il me dit, je fais pas du tout ça. Il me fait écouter là-bas. Et là, bah, grosse claque, quoi. Gros coup de poing. Enfin, là, vous voyez, les auditeurs ne voient pas, mais j'ai toujours le smile en écoutant le son, alors que c'est peut-être la sixième fois que je l'écoute, quoi, tu vois.
0: C'est vrai, on confirme pour vos petites oreilles d'auditeurs qu'il y a, il y a eu beaucoup de sourires là pendant le pendant la diffusion de ce son dans le studio de Divergence, en effet, c'est très vrai. Et pour en revenir à cette dimension de voyage, est-ce que dans le voyage, ça peut être une des inspirations pour toi aussi, Robin, peut-être, ou pas du tout, dans vos créations
2: Bah, en vrai, ouais. Parce que quand j'étais plus jeune, j'ai beaucoup voyagé avec mes parents. J'ai fait l'Asie, je suis allé en Amérique centrale, etc. Et bah en fait, c'est rencontrer d'autres cultures si jeunes qui m'a ouvert socialement à plein de choses. Et en fait, c'était maintenant, ça m'imprègne. Parce qu'il faut savoir aussi, dans mon parcours de création, ma création est quand même assez politique. Et du coup, pour moi, de toute façon, c'est logique. Parce que si... D'ailleurs, je voulais en revenir, je fais une petite parenthèse sur ce qu'on disait tout à l'heure. Là, j'ai l'impression qu'on a parlé de création un petit peu en mode linéaire, en mode oh, t'as vécu ça, je vais le transformer en positif, créer. Alors que je pense que même quand tu crées, en fait, l'état dans lequel tu es, ça influe. Par exemple, imaginons, t'es en train d'enregistrer une musique, tu fais un film ou quoi en étant en train de chialer, la caméra elle va pas trembler comme si tu tremblais. Tu vois, c'est pour ça que même au point de vue physique, corporel, ton état te change dans ta création. Voilà. Et du coup, oui, pardon, pour revenir au...
0: Et attends, allons-y. C'est une question que j'aime bien poser. En plus, comment est ton corps quand tu crées? Qu'est-ce qui se passe? Enfin, c'est pas tout le temps le même état, évidemment, mais justement, qu'est-ce que c'est que ce corps créateur, enfin, ouais, quand t'es en train de créer, hein?
2: Bah, je pense que quand je crée, je suis dans un état un peu de... Tout dépend, en fait. Les modes, si je suis sur un tournage un peu en mode client, argent, etc., bah évidemment que... Je vais être beaucoup plus sérieux, cadré, tac, tac, tac. Mais ici, quand je suis sur des projets perso, je vais être dans une espèce de transcendance où tout est dans la tête et je sais ce que je veux, je sais comment le réaliser et j'y vais à fond, quoi. J'y vais à fond et c'est ça, c'est un petit peu un état de transe. La dernière fois, j'étais au salon d'un indépendant pour faire des photos j'ai pris les photos et pourtant, je voyais rien, il y avait du monde, ça bougeait, etc. Mais paf, je prends la photo, c'est sur l'instant, en fait. Il y a beaucoup ce truc d'instant.
0: Carrément. Et du coup, pour en revenir ce que tu disais à la base sur le voyage et l'ouverture, l'ouverture au monde et l'ouverture culturelle, est-ce que vous pensez que c'est... Non, je suis pas du tout objectif quand je pose cette question. C'est très guidé par ma subjectivité, mais j'ai l'impression qu'il faut être... On est obligatoirement dans une ouverture quand on est en train de créer. Enfin, on est obligé d'être suffisamment ouvert pour aller attraper des choses... Et nourrir notre créa,
2: ouais,
0: quoi.
2: C'est ça, faut être versatile. On peut pas rester dans notre petit milieu.
3: Moi, je pense qu'on ouvre nos chakras, en fait. Mais on le voit pas, c'est l'univers invisible. Il y aura une autre émission sur ça. Non, je
0: avec grand plaisir, on peut en parler des heures.
3: Tout à l'heure, si on parlait du troisième œil, ben ça rentre dans ce truc-là. C'est que quand tu crées, moi, pour moi, quand je crée, il y a genre une espèce d'illumination autour de moi. Genre, j'ai une auréole autour de moi et qui prend justement toutes les infos qui se passent à ce moment-là de création.
2: On est un peu hypersensible, tu sais, on capte tout, c'est électrique, l'atmosphère.
3: Tu parlais de trans, bah, des fois, tu l'as vu hier, hein. Quand j'étais en mode création, j'ai dit, oh, j'ai un truc dans la tête là, faut que ça sorte. Ouais. Et bam, je sors mes instruments, je sais comment le faire, je sais ce que je veux à ce moment-là, et c'est une chance, parce qu'il y en a qui peuvent pas sortir ce qu'ils ont envie de sortir d'eux-mêmes, tu vois. Et nous, on a cette chance-là de pouvoir avoir les outils déjà, parce que ça coûte... Ça coûte un peu rush et de pouvoir sortir ce qui et être captivé par ce truc-là et vraiment t'es en transe, personne peut te dire quoi que personne peut parler avec toi et même personne peut te comprendre parfois quand t'es pas un créateur. C'est vrai. Tu vas te dire il est chelou. Ouais.
4: Donc c'est vraiment la création qui t'attrape en fait, c'est une espèce de faisceau qui vient en toi.
3: Eh ben, c'est... Non, ouais, je sais pas. Je sais pas, je pense que c'est... Il se passe trop de choses. C'est, je pense, c'est même pas explicable.
2: Ouais, c'est indescriptible, ce moment-là.
3: Ouais. Tu sais, par exemple, les écrivains, c'est aussi des créateurs pour moi, tu vois. Et un gars qui écrit des livres, moi, dans ma tête, je me dis, comment il fait? où il a cette imagination d'écrire des romans qui font 600 pages? Et il est où, son imagination, à ce gars-là? Et je pense que lui, c'est pareil. C'est, il doit être en mode, oh, j'ai ça, bim. Et il prend son stylo, il prend son outil, du coup, qui est son stylo, et puis il y va. Je pense que ça se passe comme ça, hein. Mais après, je ne sais pas.
4: C'est le but de l'émission de découvrir, finalement.
0: Exactement. Chacun a ses propres tips, ses propres techniques, ses propres façons de se mettre en état d'eux aussi. Enfin, il y en a, ils vont aller marcher dans la nature et là, il se passe tout à ce moment-là. Mmh. Des fois, tu ne sais pas pourquoi, mais ça t'attrape comme ça. Et c'est ça qui est fabuleux.
3: Ouais.
0: C'est de ça dont on parle ensemble. Ça me fait très, très plaisir.
3: Ouais. Mais tu sais, pour parler de ça, les gens qui marchent dans la nature, etc., quand j'ai commencé la guitare et je connaissais personne dans la ville où j'étais à Bordeaux, et j'ai acheté une guitare parce que je me suis dit, je vais réussir à en faire parce que je fais du piano, donc en vrai ça va, j'apprends quelques accords, et j'ai appris le truc, et je marchais le soir, je marchais dans la rue et je jouais le même morceau en boucle parce que je connaissais que celui-là, et en fait ça a attrapé, les gens venaient me voir, mais c'était genre 2h du mat, oh putain tu joues, c'est trop bien ce que tu fais, je venais d'apprendre à jouer le morceau genre il y a une heure, et j'étais pas guitariste. Et je me dis, quand tu crées quelque chose, t'attrapes forcément des gens. T'attrapes autant de sensibilité pour toi-même que des gens qui vont se dire, putain, mais c'est bien ce qu'il fait. Parce qu'il a cette auréole-là qu'on ne voit pas, mais on la ressent. Tout le monde la ressent, cette auréole-là. On la ressent et ça va attirer des gens. Et je pense que dans la création, c'est pareil. C'est que, par exemple, si tu vois quelque chose qui t'attire, tu vas vouloir... Il y a un truc avec ce truc-là, quoi. Je pense.
0: Carrément.
2: C'est bien vrai.
0: Ça te parle, Robin?
2: Bah oui, non mais c'est ça. En plus, ce que tu disais sur toucher les gens, dans ma pratique et dans mes volontés de cinéma, c'est vraiment... quand j'ai commencé le cinéma, en gros, c'est que je voyais pas de film qui montrait ce que je vivais. Voilà. Et du coup, si je fais des films maintenant, c'est juste pour qu'il y ait

0: pense tous que, enfin, ce qui est vrai, on est tous uniques, on fait tous des choses uniques, mais on a tous aussi des trucs qui nous ressemblent, des trucs marginaux qu'on le fait tous, tu vois. Et voilà.
1: Super. Allez, on va conclure avec un dernier petit mot et un seul, puisque c'est le mot de la fin. Et si vous deviez donner un seul mot pour exprimer votre rapport à la création, quel serait-il ? Un mot comme ça, là. On a le droit de penser différemment demain. On a...
0: Amour.
1: Amour pour Jayo.
0: Complexité.
1: Et complexité pour Robin. Trop bien. Amour et complexité, ben on se laisse sur ces mots-là.
0: Magnifique, merci beaucoup.
1: Merci à vous.
2: Merci à vous.
3: De rien.
1: Et on se retrouve très bientôt sur les chemins de la création. À bientôt. Sur les chemins de la création, une émission proposée par Clémentine Savine.
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Une émission proposée par Thierry Margot avec Tao à la technique. Balade intemporelle à la rencontre des gens, à la découverte des choses, des musiques et des mots. Quand je prépare une balade, ou même quand on enregistre, beaucoup de titres sont recalés pour une simple question de timing. Bon, oui, je sais, je l'ai déjà dit. Enfin bref, tous les titres recalés sont mis de côté dans un dossier que j'appelle mon sac à chansons, qui grossit au fil des émissions. Et de temps en temps, il me prend de le vider, mon sac. Enfin, de le vider en partie. D'ailleurs, même quand je le vide, il reste encore des titres à recycler, comme on dit. Alors, pour aujourd'hui, j'ai donc été rechercher toutes ces pépites recalées de plusieurs vagabondages précédents. À la fin, il me reste une liste de diffusion, on dit aussi une playlist, que sans plus tarder, je vous propose d'écouter. Alors, bien sûr, il est des artistes que vous avez déjà entendus dans quelques émissions précédentes, mais pas précisément ce titre-là. Et on commence avec Debout sur le zinc et La Belle Électrique, et surtout un rêve tenace de luminosité et de retour dans le sud pyrénéen.

Voilà la belle électrique, extrait de Mémoire électrique, le dernier album de Debout sur le Zinc sorti en 2025. Alors, Mathieu Cotte, chanteur libertaire lyonnais, nous quittait en 2008. Une douzaine d'années plus tard, sort l'album au titre Magritien, je ne sais pas comment on dit, si ça se dit. Ceci n'est pas un disque de Mathieu Cotte. Voilà, vous avez compris. Où ses amis musiciens, musiciennes lui rendent un hommage en interprétant ses chansons, dont notre international artiste montpelliérain Cédric Laronche, qui nous interprète Garçon, ou en gros un artiste qui cherche la bonne recette.

Eh bien voilà, c'était donc une chanson de Mathieu Cotte interprétée par notre Cédric Laronche. Allez, on change totalement de registre. Le 16 septembre 2022, la jeune Mahsajina Amini, d'origine kurde iranienne, décède des suites des violences exercées à son encontre par la police des mœurs en Iran. L'arrestation a lieu pour une soi-disant tenue inappropriée. En fait, une mèche de cheveux jugée comme une provocation indécente selon l'interprétation que veulent bien en faire ces tortionnaires de la jeunesse féminine en Iran. Cette arrestation et la mort de Jina va entraîner de nombreuses manifestations dans le pays, sévèrement réprimées par le pouvoir, et de nombreux autres jeunes et enfants même vont mourir sous le feu de la police religieuse, sans vraiment décourager cette jeunesse épris de liberté, mais malheureusement sans diminuer non plus la répression qui s'exercera toujours plus durement. Et Claire Diterzi, dans son album Fille d'eux, fait plusieurs références au courage de ces femmes confrontées au patriarcat, à l'obscurantisme, dont celle-ci, la mèche qui dépasse.

La mèche qui dépasse, un extrait de Fille Idole, album, le dernier album de Claire Diterzi sorti en 2025. La mort de Mahsa Jina Amini relancera en fait d'abord dans la communauté kurde, puis dans tout l'Iran et dans le monde, le mouvement et le slogan « Femme, vie, liberté ». Et c'est la poésie de elle, Raphaël Lanadière, qui rend hommage au courage de ces femmes dans le monde et particulièrement en Iran, avec ce titre intitulé simplement de l'acronyme « FVL ».

Voilà, Raphaël Lanader, FVL, extrait de l'album En Travers. En 2023, quand sort le quatrième album des Femousti, Françoise Chapuis, l'une des deux chanteuses du duo, s'en est allée au début de cette même année, emportée par le mauvais crabe. Pas sans avoir écrit et enregistré ce dernier opus intitulé « Résistante », avec sa complice bien sûr Rita Macedo, un album et une chanson comme un hommage à toutes celles qui, malgré bien des désillusions, ont lutté, luttent et lutteront encore pour leurs droits.

Voilà, d'ailleurs, je à préciser quand même que les luttes pour les droits de la femme ne sont pas n'est pas seulement un combat de femmes, mais c'est le combat de la société, donc tout le monde est concerné. Voilà, les Femmoustis résistantes. Alors, on change, mais alors totalement de registre, avec la chanteuse québécoise Chloé Lacasse. Et bien que son dernier et troisième album de chansons, Les Eaux Claires, soit sorti en 2021, je me suis intéressé à celui sorti en 2014, intitulé Lune. Un magnifique opus où tout y est, les arrangements, le chant, les histoires. Comme ces deux chansons retenues initialement pour une ballade précédente et finalement restées dans le sac à chansons. La première, un oiseau dans la vitre, une expression pour exprimer ce qui vous tombe dessus subitement, alors qu'une fraction de seconde avant, tout était bien, léger dans la vie et vlan, dans le mur ou dans la vitre, et tout s'écroule.

Allez, on enchaîne rapidement avec le deuxième titre de Chloé Lacasse, extrait du même album Lune, et qui là exprime plutôt la résilience et ce qu'il faut pour rebondir, repartir. Et oui, après la chute, après avoir embrassé le ciment, après la déception, il faut bien se reprendre, renverser la vapeur.

Allez, on quitte le Québec pour les contrées toulousaines avec le quartet rock d'Angers Zéro, mené par l'artiste complète, musicienne, autrice et peintre, inspirée par le surréalisme et dont la voix délicieuse et le chant n'est pas étonnamment sans faire penser aux chanteuses québécoises. Superbe moment d'ailleurs à partager avec Danger Zoro que l'on retrouve sur la scène, sur une scène du Printival 2026. Allez, on écoute Voyage et sac à dos, extrait de l'album Funk Suisse sorti en 2025.

Voilà, on parlait justement de Dangezo qui sera présente, que vous pourrez voir au Printival. Et bien, Babet aussi, l'une des membres du groupe Dioniso, c'est aussi de la programmation du Printival 2026 pour présenter un spectacle autour de son projet littéraire La Quête d'Hilaire. Avant ça, elle a sorti en 2023 La Promesse, son troisième album solo, où d'une chanson à l'autre, elle rend hommage à celle, à ceux qui l'inspirent. Le funambule Philippe Petit, le boxeur Mohamed Ali, ses compagnons de tournée, son chat, la ville de Saint-Malo, sa mère et son père exilé d'Algérie, à qui elle dédie cette chanson, Ton Algérie.

0: Voilà, Ton Algérie par Babette, extrait de l'album La Promesse. Alors, on change totalement de registre à nouveau et justement, prenons un peu de recul avec Lise Van Dyck, une artiste dont l'humour se fait le plus souvent une bonne place dans l'écriture, toujours inspirée d'un fond, lui, bien réel. Alors, ne vous étonnez pas s'il vous semble reconnaître dans la chanson qui suit une célébrité ou une personne de votre entourage. Voici, Je suis une artiste.
1: Je suis une artiste et je suis égoïste.

0: énergique, Lise Van Dyck. Voilà, extrait de l'album Analyse, sorti en 2014. Eh oui, donc depuis, elle a sorti Trait de caractère, un très bel album, sorti en 2024-2025. Allez, donc d'ailleurs, Analyse, nous le. Décidément, Analyse, c'est le titre de l'album. Lise Van Dyck nous le disait quand elle est venue ici nous voir, qu'elle se réservait une admiration pour quelques artistes comme la chanteuse-musicienne Marie-Paul Bell, dont l'humour, la poésie et son piano ont tranquillement traversé les décennies depuis 69. Eh oui, 1969. Elle sort en 2023 un nouvel album intitulé « Un soir entre mille », dans lequel elle aborde, entre autres, ce qu'on pourrait nommer la démocratisation du sport. Oui, oui, voici « Vive le sport ». Par Marie-Paul Bell.
1: Quand je vois Alice, je fais du tennis, avec Elton, du badminton. Quand je vois Franck, de la pétanque, avec Métong, je fais du ping-pong. Quand je vois Kate, je fais du basket, avec Renaud, je fais du vélo. Quand je vois Chantal, je fais du cheval, avec Rodolphe, je joue au golf. Vive le sport, vive le corps, vive le corps, vive le sport. Quand je vois Kiki, je fais du ski avec Gaston du marathon. Quand je vois Jules, je fais des bulles avec Archie du tai chi. Quand je vois Nicole, je nage le crawl. Pour Isabelle, je triple axel. Quand je vois Toto, je me lève tôt. Je vais courir avec Amir. Vive le sport, vive le corps, vive le corps, vive le sport. Avec Jacqueline, je trampoline. Pour Anémone, je pavillonne. Avec Ludo, je fais du judo. Et avec Paul, des cabrioles. Quant à Charlotte, je la pelote. Et Annonciade, je l'escalade. Avec Hector, je dors.
0: Et voilà, Marie-Paul Bell. Aujourd'hui, on a le sentiment que quasiment tous nos meilleurs moments sont contenus dans la mémoire de notre téléphone portable, voire dans une clé USB ou un disque dur. J'ose espérer que ce n'est qu'une impression et que seule la mémoire de nos émotions est capable de garder dans un coin de notre caboche nos meilleurs moments de vie, comme peut-être les pires aussi. Toutes ces situations où on n'a pas pris la photo, rien noté non plus dans un cahier secret et qui vivent en nous comme une tranche de vie déterminante de ce que nous sommes. On écoute « J'ai pas pris la photo » par le fondateur du groupe Boulevard Désert, Sylvain Dutu, extrait de son album solo 15h22 sorti en 2024.

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0: Ce caprice à Noël parce que j'avais pas eu le vrai maillot de l'équipe de France, mais le faux. Avec Zidane mal floqué dans le dos parce que le vrai était trop cher. Les dimanches à jouer à la Play, FIFA, Formula One avec mon père et mon frère. Les samedis où ma mère m'amenait au McDo avant le match. Les samedis sans match où ma mère m'amenait faire du shopping dans des centres commerciaux immenses. La première fois que je prends la voiture, seule, c'est une Peugeot 106 verte. J'écoute Juliette et ses rimes féminines, Philippe Catherine, le Requiem de Mozart quand j'ai envie d'être encore plus triste. Mon sentiment de gêne dans les manifs, mon sentiment de gêne dans les meetings, dans les rendez-vous amoureux, dans les rencarts. Mon manque d'assurance, mon besoin de déranger personne, ma peur de toujours déranger, de faire mal les choses, de décevoir. Ma joie immense, seule au volant sur les départementales de France. Celle de se perdre dans un village inconnu et de regarder les gens faire, se parler, manger, boire, puis danser. L'envie folle de vouloir partager cet instant avec quelqu'un, mais sentir que la joie réside précisément dans ce manque-là, dans le fait d'être seul à ce moment-là et de ne jamais, jamais rien noter de ce moment-là.
1: Voilà, Sylvain Dutu, j'ai pas pris la photo. Quand j'étais gamin, on rêvait d'Amérique. Ça semblait un monde merveilleux où tout était possible, même d'aller décrocher la lune. Et puis le temps est passé et on a commencé à mieux comprendre le monde, à connaître l'histoire et les règles de l'argent roi. Et puis l'Amérique, c'est grand et il y a beaucoup de monde et beaucoup de pays sympas aussi. Mais pour ce qui est précisément des États-Unis et ses prétentions hégémoniques, il faut bien le dire, aujourd'hui, ça ne fait plus rêver du tout. Non, mais alors plus du tout. Ça reviendra peut-être. En attendant les jours meilleurs, on peut écouter l'esthète de Batlick, sorti en 2012, qui nous inventorie les limites de nos belles relations transatlantiques.

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Quand on réfléchit à la naissance des États-Unis, une chance pour le monde de fabriquer un nouveau pays, on se demande pourquoi ce melting pot n'a pas permis à tous ses potes de devenir amis. 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Alors, à qui? À celui qui l'a gagné ou à celui qui l'a déjà gagné, au self-made man ou à celui qui n'a jamais rien fait.

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Voilà, ben, je suis bien satisfait d'avoir pu vous passer tous ces titres, ces pépites qui étaient restées comme ça, recalées d'émissions précédentes. Voilà, une chose faite. J'ai donc un peu vidé mon sac à chansons. Vous avez écouté, dans l'ordre inverse, Batlick, L'Esthète, Sylvain Dutu, J'ai pas pris la photo, Marie-Paul Bell, Vive le sport, Lise Van Dug, Je suis une artiste, Babette, Ton Algérie, Danger Zoro, Voyage et sac à dos, Chloé Lacasse, Renverser la vapeur et Un oiseau dans la vitre, Femousti, Résistante, Raphaël Lanader, FVL, Femme, Vie, Liberté, Claire Diterzi, La Mèche qui dépasse, Les copains de Mathieu Cotte, et en particulier Cédric Laronge, qui chantait Garçon de Mathieu Cotte, et Debout sur le Zing, La Belle Électrique. La Belle Électrique, pardon. Au revoir et bon vagabondage.

0: Maintenant, les plus grands théoriciens de la conspiration, c'est qui? Ben, c'est les gouvernements et puis c'est les médias. Hein? 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

0: Et moi, je suis un mirage.
1: Quoi?
0: Quoi? Et mon putain de verre, où il est? Je t'ai demandé un whisky.
1: Tu voulais un whisky?
0: Tu te fous de moi? Je viens de te demander.
1: Ah non, c'est pour ça que j'ai cru que je...
0: J'ai cru, je me suis dit, c'est comme ça depuis le début de la soirée. Tu fais de coups et t'enflures.
1: Un whisky alors? D'accord, je
0: vais... Ouais, fous de moi ce putain de whisky. Allez, allez, bouge-toi le cul.
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0: ne sait donc pas que les relations entre hommes et femmes ne sont pas faites pour durer. Les savants se sont penchés là-dessus. En réalité, c'est une réaction chimique qui se produit au niveau de notre corps et qui fait que tôt ou tard, l'un des deux finit par se lasser.
1: La science, j'ai jamais cru à la science. C'est de la fumisterie, la science. Et je... Non, tu comprends, quand je vois tous ces crétins en blouse blanche dans les labos qui découpent des rangs en rondelles et qui touchent des subventions, je...
0: Ah oui, je vois. Tu ne crois pas à la science. Mmh. Et tu ne crois pas non plus à la politique ni à son efficacité. Mmh. Et tu ne crois pas en Dieu.
1: Exact.
0: Et si c'est pas indiscret, dis-moi, à quoi tu crois?
1: Au sexe et à la mort. Les deux choses qui comptent vraiment dans la vie d'un homme. Mais avec la mort, on est très rarement déçu.
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1: Parlier de l'esprit canal.
2: Jules-Édouard Moustique.
1: L'esprit canal.
2: 7 juin 2012.
1: Sa définition. Et je pense que l'esprit canal, à la base, c'était des gens qui n'étaient pas du tout faits pour la télé, qui en ont fait.
3: J'en ai connu des gens, des petits, des moyens, des grands, des filles, des doyens, des chiants, des flics très malsains, méchants, des piches, des catins vraiment, des types très malins, étranges, des juifs, des rabbins, des rams, des crises, des marins, des bandes.
1: Y a personne n'avait une gueule de télé, quoi. C'est-à-dire que maintenant, quand on regarde la télé, c'est des blondes qui présentent le JT et des bruns qui présentent des jeux. En gros, hein, je schématise. Donc en fait, là, on avait d'un seul coup, on avait des... Mais tous ceux qui étaient là, c'était, ils avaient des gueules de... Ou ils faisaient de la radio, ou ils étaient journalistes à Libé, ou machin, etc. Donc quand ils venaient, ils faisaient des gueules, quoi.
4: Ça, sont les souvenirs les plus précis que j'ai de la radio. C'était quelque chose auquel ils tenaient, alors qu'on sait maintenant que ça n'a plus de valeur et que ça se jette régulièrement au fur et à mesure des progrès. Ça trônait dans la pièce, comme plus tard les gens font à la télévision en mettant des meubles somptueux, en mettant des décors, des pots de fleurs dessus. C'est un objet plus qu'usuel, hein. C'est un objet de décor. Ça, c'est tout à fait étonnant. 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
0: Ça veut dire...
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0: À qui attribuez-vous ces qualités ou défauts, aux hommes ou aux femmes? Être scientifique.
1: Un homme.
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7: Qu'un garçon qui fait ça, il ne va pas se transformer en fille. 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

0: 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Vous ne remarquez rien? 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

0: Donc, respiration avec le ventre. 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
1: Freddie Mercury, hein, le symbole, le plus grand, hein, c'est quand même le seul, hein, quand il allait faire des courses, il gardait sa cape. Non mais il n'y a plus de rock, il n'y a plus de rocker, faut être honnête, il reste qui ? Johnny, hein, Billy Idol, Scorpion.

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0: qu'autant de voyeurs que de femmes et d'hommes. Les gens devraient sortir de chez eux et se regarder eux-mêmes, ça les changerait. Oui, monsieur. Ça, au moins, ce serait de la bonne philosophie.
1: So what we about to do right here is get real G'd up. 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

0: Alors, je vais commencer. Alors, pour l'inspiration, musique.
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0: Nouvelle vague de violence cette nuit à Los Angeles.
1: Si vous aviez le pouvoir de changer le monde, qu'est-ce que vous changeriez ?
0: Quand on aborde le problème de la solitude dans notre société actuelle, on se retrouve immédiatement devant une montagne de questions.